Bible déclare, mon roi est le roi des Juifs. Il est le roi d'Israël. Il est le roi de la justice. Il est le roi de tous les âges. Il est le roi des cieux. Il est le roi de la gloire. Il est le roi des rois et le Seigneur des seigneurs. C'est mon roi. Le connaissez-vous? Mon roi est un roi souverain. Aucune unité de mesure ne peut définir son amour infini. Sa force perdue, sa sincérité est ancienne. Il est immuable éternellement. Sa grâce est

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On lit avec moi dans Jean chapitre 11. 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

0: 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La sœur du mort lui dit, Seigneur, il sent déjà, car c'est le quatrième jour. 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Il ôta donc la pierre. Jésus leva les yeux en haut et dit. Jésus leva les yeux en haut et dit. Père, je te rends grâce de ce que tu m'as exaucé. Pour moi, je savais que tu m'exauces toujours. Mais je parlais à cause de la foule de ceux qui se tiennent ici. Afin qu'ils croient cet endroit. C'est toi qui m'as envoyé. Après cela, ou bien après avoir dit cela, il cria d'une voix forte. Lazare, sors!
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0: 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Premièrement, pour nous trouver, il faut que la foi nous soit disponible. 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
0: 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Et maïs, si vous avez fait ça, faites plus rapide pour moi. 1 Jean 1er, verset 9. 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Frappé de Dieu, humilié, mais il était blessé. 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Le châtiment qui nous donne la paix est tombé sur lui. C'est par ses maîtrisures que nous sommes guéris. 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
0: 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Les orgueils prend cœur. Ou bien qu'on déchaîne. Il va comme ça pour le faire. Mais attendez. Attendez parole là. On joue à chercher orgueil. Ou pas pour. Oh. On joue à chercher rancune. Ou pas pour rancune. Parole là transpercée. Les traversée. Il bat libération. Est-ce qu'on l'a avec moi là? C'est ça qui est important ce soir. Maintenant. Yon nan bagay qui est important pour nous-mêmes. Nous-mêmes qui existons. Fort souvent.
3: Yon dit l'autre, même gens ou pas kakebe bonne nouvelle Jésus-Christ là pour quoi, c'est comme ça tout, rele frère.

0: Dieu avec nous. Béni soit ton Seigneur Jésus. Dieu avec nous. Alléluia. Alléluia. Emmanuel.
1: La grande taille, Simbata, loué non Jésus.

que toi, Jésus. Nous ne désirons que toi, Seigneur. Nous ne désirons que toi. Nous avons soif de toi. Nous ne désirons que toi. Nous ne désirons que toi, Jésus. Nous ne désirons que toi. Nous ne désirons que toi. Sois élevé, roi des rois. Alléluia. Reçois la honneur. Reçois la gloire. Reçois nos acclamations. Au nom de Jésus. Quelqu'un donne un bon amen. Alléluia. Merci Seigneur pour ta présence. Merci Seigneur pour cette troisième, sur notre deuxième journée. Alléluia. Amen. La grâce déborde. La grâce est débordante. La faveur est débordante. Nous allons régner par Jésus-Christ. Amen. Par la grâce. Alléluia. Ceux qui reçoivent l'abondance de la grâce régneront dans ce siècle, régneront par Jésus-Christ. Amen. Que Dieu nous fasse la faveur de savoir saisir toutes les grâces qu'il nous envoie. Et depuis hier, le premier jour, nous avons ouvert par un temps d'adoration, de contemplation. Le lundi, hier, nous avons été bénis. Amen. Les cinq ennemis de la grâce qui a été béni par ça. Le repos de la grâce. Amen. Le mystère, ou bien le mystère de la grâce hier soir et ce matin. Amen. Un homme de Dieu dans la vie duquel la grâce de Dieu opère fortement. Alléluia. Moi, je sais que vraiment on réalise tout. On est sauvé, on réalise tout. Tout par la gestion de la grâce que Dieu nous fait. Nous sommes sauvés par la grâce. Nous marchons, nous vivons, nous faisons des exploits à cause de la grâce de Dieu. Alléluia. Et ce matin, pour continuer à nous parler de ce merveilleux don que Dieu accorde à ses serviteurs, à ses servantes, la grâce, nous avons, sous vos acclamations, ce frère, cet ami, cet homme de Dieu. J'aime tellement l'écouter. Alléluia. Nous recevons sous vos ovations le pasteur Marcelo Tunassi.

0: Alléluia. Alléluia.
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0: Amen. C'est toujours un honneur et un privilège d'être à Vase d'honneur, être à la SPAC. Et je suis comblé de joie d'être à nouveau là. Chaque fois que je commence mes voyages internationaux, je commence ici. Merci au Seigneur pour sa grâce qui nous donne la vie. Merci au Bishop Sanogo, à Maman Liliane, son épouse, et à toutes les églises Vase d'honneur. Merci pour votre hospitalité. Nous sommes vraiment chez nous. Amen. Hein? Chez nous. Et vous nous inspirez beaucoup. Comme je le dis toujours, il fut un temps dans mon ministère, je me contentais de faire mes bons cultes à l'église. Point barre. Quand je suis venu à ICC, arrivé à ICC, je suis venu ici et j'ai vu comment vous vous déployez pour Jésus. J'ai dit, je veux aussi cette même grâce. J'ai copié

0: Prochaine, nous serons au stade Tataraf Martyr des Martyrs, un stade de 80 000 places. Mais j'ai vu tout ça ici. Quand j'ai vu mon frère réaliser ces grandes choses, j'ai dit Dieu peut le faire aussi avec moi. La grâce aussi se contamine. Amen. Et pour que la grâce d'un homme de Dieu te contamine, tu dois apprécier ce que Dieu fait dans sa vie. Alléluia. Perdre ton temps à critiquer ce que les autres font ne te contaminera pas. Jamais celui qui est arbitre, qui donne des cartons rouges, des cartons jaunes, n'a le ballon d'or ni le soulier d'or. Les gens qui passent leur temps à critiquer, corriger les autres, ne font jamais des grandes choses. Tu seras un bon sifflet, mais jamais un ballon d'or. Dans la dimension de la grâce, il faut l'appréciation, le respect, l'honneur, et tu seras contaminé. Si tu aimes la grâce que j'ai, elle viendra sur toi. Alléluia! Je ne suis pas venu seul, je suis venu avec une forte équipe qui vient de Kinshasa, qui vient de l'Europe, France, Belgique, Allemagne, Sénégal, ils sont là. Soyez les bienvenus à la SPAC. Et je suis venu avec un musicien, un adorateur qui est aujourd'hui une bénédiction pour le corps du Christ au Congo. Et même à Abidjan, il vient maintenant beaucoup à Abidjan, Daniel Banam. Il va célébrer le Seigneur avant qu'on apporte la parole.
1: Jésus, nous croyons que tu es en ce lieu. Nous croyons que tu vas nous parler et que tu veux nous parler.

ta fidélité est grande. Nul n'est comme toi, ô Seigneur, grande est ta fidélité.

0: Seigneur Dieu de gloire. Oh Dieu, je te prie de nous parler.
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dans toute la francophonie. Au nom de Jésus, bénis les églises vases d'honneur. Bénis, Seigneur, la SPAC 2024. Bénis ta parole. J'ai ainsi prié. Amen. Acclamons Jésus. Gloire à Dieu. Merci. Daniel aura le temps de plus chanter le soir. Amen. Dis à ton voisin, saisis la grâce de Dieu. Ton voisin de gauche, ton voisin de droite, ton voisin de devant, ton voisin de derrière, seulement ton voisin qui te sourit gracieusement. Acclamons le Seigneur. Amen. J'ai amené tous mes livres, mais je vais plus présenter le nouveau. Mais tous les autres seront disponibles. J'ai amené un livre pour les célibataires. Deux livres d'ailleurs, parce que la maladie est profonde. Donc, double dose. Donc, tu es comblé de grâce même dans les mariages. Deux livres. Donc, les principes pour les choix du conjoint.

0: rien que pour toi. Tu peux même acheter avec ta fiancée, elle achète le tome 1 et toi le tome 2, puis fais des lectures croisées. Alléluia. Tu as un fils vraiment qui est beau mais qui n'arrive pas à se marier. Maman, achète pour le fils. Tu as une belle fille, elle dit toujours non, non. Donne-la. Dieu va l'introduire dans le mariage. C'est disponible, acclamons le Seigneur. Je bénis le Seigneur pour ce thème parce que c'est quelque chose qui est en train de me prend à cœur ces derniers temps, vraiment la compréhension de la grâce dans l'Église. Je crois que je vais un peu plus en parler dimanche. La grâce, est-ce que la grâce est contre les œuvres? Est-ce que les œuvres sont contre la grâce? Il y a vraiment, c'est devenu un grand débat aujourd'hui dans l'Église du Seigneur en ce temps de la fin, mais c'est un débat qui a existé depuis l'aube de l'Église, mais c'est revenu, et c'est bien vraiment qu'il y ait de telles assises pour que ces choses soient précisées. Amen. Hébreux 4, verset 16. La Bible dit « Approchons-nous donc avec assurance du trône de la grâce, afin d'obtenir miséricorde et de trouver grâce pour être secourus dans nos besoins. » Hébreux 4, verset 16 nous révèle que pour saisir la grâce, il faut de l'assurance. Il faut s'approcher avec assurance du trône de la grâce afin d'obtenir miséricorde, qui est toujours la grâce, et de trouver grâce pour être secouru dans nos besoins. La grâce t'est offerte, elle t'est donnée, mais tu dois savoir la saisir. Et Hébreux 4, verset 16 nous parle de l'assurance. L'assurance permet de saisir la grâce. Les gens qui sont remplis de doutes ne saisissent pas la grâce. Même si la grâce est donnée gratuitement, il y a un prix à payer pour la vivre et l'expérimenter. Il faut de l'assurance. Éphésiens 2, versets 8 à 9, la Bible dit, car ce n'est pas par la grâce que vous êtes, c'est par la grâce que vous êtes sauvés, par le moyen de la foi, par le moyen de la foi. Et cela ne vient pas de vous, c'est le don de Dieu. Pour saisir la grâce, il faut la foi. Donc, quelle que soit la grandeur de la grâce, s'il n'y a pas la foi, la grâce ne va pas opérer. Jésus-Christ était étonné de l'incrédulité des hommes. Et lui qui est le Tout-Puissant n'arrivait pas à faire des grands miracles là où il y avait l'incrédulité. Pourquoi? Sans la foi, la grâce ne peut se manifester. Nous sommes sauvés par grâce, mais au moyen de la foi. C'est quoi la grâce? Romains 3, versets 23 à 24, la Bible dit, « Car tous ont péché et sont privés de la gloire de Dieu, et ils sont gratuitement justifiés par sa grâce, par le moyen de la rédemption qui est en Jésus-Christ. » La grâce est une faveur imméritée, une faveur gratuite. Alléluia. Là où il y a la grâce, il faut insister sur la gratuité. Alléluia. Immérité. C'est-à-dire que ça ne dépend pas de tes capacités, de tes compétences, de tes efforts, de tes œuvres. Tu n'as rien fait, mais tu as. Alléluia. C'est ça la grâce. Dans la grâce, il n'y a pas de mérite. Personne ne mérite la grâce. Une fois que tu mérites la grâce, ce n'est plus la grâce. Et vous savez, dans ce monde-ci, des temps de la fin avec la méritocratie, comme j'ai beaucoup étudié, j'ai le master. Comme j'ai beaucoup fait ceci, je suis musclé. Comme j'ai beaucoup fait ceci, j'ai cela. Alors, dire ça à l'homme moderne, ça entre difficilement. Et je vous dis, même à l'église, ça entre difficilement. Le message de la grâce est facile, mais à la fois compliqué. Pourquoi? La méritocratie nous empêche de comprendre la grâce, une faveur imméritée. Alléluia. Mais la grâce n'est pas seulement une faveur imméritée. La grâce est une dispensation. C'est une seconde dispensation qui est venue après une première. La première, c'est la dispensation de la loi au travers de Moïse. Et cette première dispensation de la loi disait « Fais, fais, ne fais pas, fais, ne fais pas, fais, ne fais pas. » à cette dispensation de la loi, l'homme a échoué. Non pas que la loi était mauvaise, mais l'homme était mauvais et incapable d'appliquer la loi de Dieu. Ainsi, tout homme avait échoué à l'école de la loi. Tout homme avait échoué à l'école de Moïse. Et tous les hommes se sont retrouvés sous la condamnation. C'est alors qu'il y a une nouvelle dispensation, la dispensation de la grâce. Jésus-Christ est le seul qui a accompli la loi. Et lorsqu'il a accompli la loi, il a accompli pour nous. Et il nous demande seulement, non pas d'accomplir la loi, mais de croire en lui qui a accompli la loi pour accomplir la loi. C'est ce qu'on appelle l'imputation de la justice. J'aime donner cette image pour ceux qui ont du mal à comprendre la grâce. Souvent, il y a une religion qui ne comprend pas surtout la grâce. Et beaucoup d'ailleurs sont dans cette religion parce qu'ils disent que comment un homme peut mourir pour vous tous? Il faut que chacun se batte pour lui-même. Comment vous croyez? Lui, il fait tout pour vous et vous croyez. Mais oui, c'est ça la grâce. Alléluia. C'est ça la grâce. Voici. Je suis propriétaire d'une école.
1: Vous faites bien.
0: Et tous les élèves sont bêtes.
1: Amen. Hein?
0: Tout le monde échoue à des zéros et des zéros. Mais je les aime tellement. Mais dans ma loi, j'ai dit, si tu n'as pas 10 sur 10, tu ne passes pas de classe. Je les aime, mais ils sont bêtes. Mais j'ai un fils très intelligent. Alors je fais ceci. Je fais que mon fils passe l'examen. Et lui, il a 10 sur 10. Alors je demande à tous les élèves bêtes de ne plus faire des examens, mais de croire seulement aux 10 sur 10 de mon fils. Une fois que tu crois aux 10 sur 10 de mon fils, tu as 10 sur 10 et tu passes de classe. Alléluia! C'est ce que Dieu a fait. Nous tous, la Bible dit, tous ont péché, tous ont été bêtes. Tu vois, tu es fâché. Donc toi, tu avais réussi quoi? Même si dehors tu as réussi, dedans tu as la jalousie, dedans tu as la haine, dedans tu as des sentiments bizarres, parce que ça concerne aussi les dedans. Aucun homme gentil n'ira au ciel, vous savez ça? Parce qu'il y a certains qui disent, j'ai pas besoin de ça, moi je suis discipliné. Tu es discipliné dehors. Moi je ne fais rien dehors. Dedans, si seulement tu regardes une femme avec convoitise, tu as commis ça. C'est pourquoi Jésus avait dit, c'est lui qui n'a jamais péché qui lance la pierre. Même en pensée, si tu n'as jamais fait, lance la pierre. Ils sont tous rentrés parce que tout le monde est dedans. Tout le monde était sous le péché. Jésus-Christ seul accomplit parfaitement la loi et prend cette victoire. Il nous l'impute, il nous donne. Tu n'as rien fait, tu es déclaré juste. C'est ce qu'on appelle la justification. Maintenant, les gens qui aiment mériter n'aiment pas ça. Parce que toi, non, je dois étudier. Et puis quand j'aurai 10, et puis je vais. Maintenant, on te dit non, ne le fais plus. Toi seulement, crois seulement. Au 10 sur 10 de quelqu'un d'autre, tu es 10. Non, moi je ne veux pas, moi-même. C'est pourquoi il y en a qui jusqu'aujourd'hui étudient. Alors que l'école est déjà finie. Give me amen, hein? Il y en a des gens, jusqu'aujourd'hui, sont au laboratoire en train d'étudier. Alors que Jésus a déjà dit, tout est accompli. Mais toi, tu continues à étudier. Pour accomplir quoi? C'est déjà fini. Toi seulement, crois seulement. Tout est accompli. Voyez maintenant la difficulté de la grâce. La difficulté de la grâce, c'est sa facilité. Vous connaissez quand on étudiait, le jour que le professeur donne un examen facile, on échouait tous. Si nous avons habitué à des abscisses et des cosinus, le jour qu'il va dire 2 plus 2 égale à combien? Oh! Il y a un piège. Et on va échouer. On va dire 7B, 7C. Et puis il va dire non, 2 plus 2 c'était 4. Ah non, professeur, c'était trop facile. Notre problème, c'est la facilité de la grâce. Parce que l'homme aime des choses compliquées. Jésus disait, crois seulement. Jésus a dit, crois seulement devant la mort de Lazare. Est-ce que devant la mort, on croit? On pleure, on saute, on gêne 100 jours. On fait 10 veillées. pour aller au ciel, plus que le visa des États-Unis, tu crois tu vas au ciel. Et c'est trop facile. C'est pourquoi c'est trop compliqué. Je vous dis, frère, un grand voleur vient chez toi. Tu prends ton diamant, ton plus grand trésor. Tu le mets à ta porte, là vraiment, tu mets le diamant. Je te dis, le voleur ne volera pas ton diamant. Il ira dans ta chambre. Il va chercher dans ton coffre-fort. Il va prendre. Quand il va voir le diamant, il va dire, c'est une décoration. Ça ne peut pas être le diamant. Pourquoi? Quelqu'un ne peut pas mettre son trésor là. Et Dieu a facilité le salut. Il te dit seulement, crois en Jésus, tu seras sauvé. Non, c'est trop facile. C'est trop facile. C'est pourquoi c'est compliqué, parce que c'est facile. Donne-moi la main, je vais t'expliquer. C'était ça le problème du Syrien, Naaman. Il s'est dit, j'irai, je vais donner l'offrande, je vais donner des choses. Et le prophète va agiter sa main sur ma plaie et je serai guéri. Avant même qu'il n'arrive, il dit, ne te déplace pas, hein? Garde ton énergie, hein? Garde ton argent, jette-toi seulement cette fois dans l'eau. Il dit, quoi? Facile comme ça? Est-ce qu'il n'y a pas de l'eau? D'où je viens? J'aime l'enseignement du prédicateur de la grâce qui est à côté de lui, son serviteur. Il a dit, mais si on t'avait demandé quelque chose de difficile, tu allais faire. Mais non, on te demande quelque chose de facile. Pourquoi tu as des problèmes? C'est ça l'homme. Pourquoi tu as des problèmes? Oh? Pourquoi tu as des problèmes? Pourquoi tu as des problèmes? Arazu Pachadaya. Je bénis Dieu pour mon bébé que je viens d'enfanter. Il m'a enseigné la grâce. Hein? Ayez des enfants petits, ça va vous enseigner la grâce. Mais si tu as les moyens d'en prendre soin. J'ai un enfant de 2 ans. Waouh! Il m'a enseigné la grâce. Le petit là sait que comme je suis son papa, tout ce qu'il me demandera, je lui donnerai. Mais le petit là n'a pas étudié, le petit là ne travaille pas. Mais il croit en l'alliance. S'il dit papa bonbon, il sait qu'il y aura bonbon. S'il dit papa porte-moi, avant que je le porte, il fait déjà ça. Il croit que papa ne peut pas me laisser. La Bible dit que le royaume des cieux appartient à ceux qui ressemblent aux enfants. Mes frères, que la facilité de la grâce ne te complique pas. Sois comme un enfant. Dieu parle, toi tu crois. Point barre. C'est pourquoi tu dois savoir que tu n'as pas besoin de mourir pour être saint. Tu es saint. Parce que le saint t'a donné sa sainteté. Les saints de vase d'honneur. Alléluia. Nous n'avons pas besoin de mourir pour être canonisés. Nous sommes canonisés pendant que nous respirons. Nous sommes canonisés pendant que nous parlons. C'est pourquoi Paul saluait des hommes vivants et disait, saint. Pourquoi? Imputation. Tu es saint. Tu es saint. Tu es saint. Maintenant, voici quelque chose te dire, avec tous ces défauts, comment il dit je suis saint? Il y a 2 sortes de sainteté. Il y a la sainteté de position et la sainteté pratique. La sainteté la plus élevée, c'est la sainteté de position. Celle que Jésus te donne par ta foi, il te rend saint et il te déclare saint. La deuxième sainteté, c'est la démonstration de la première sainteté. Tu ne parles pas français pour devenir Abidjané, mais tu parles français pour démontrer que tu es Abidjané. Je ne me sanctifie pas pour être saint, je me sanctifie parce que je suis saint. Ma sanctification pratique est la démonstration de ma sanctification de position. Donne-moi la main, je vais t'expliquer. Si là-bas vous ne dites pas bien amen, moi je reste ici.
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0: pas pour de venir là, mais pour démontrer qu'il est là. L'arbre, l'avocatier porte des avocats, pas pour être l'avocatier, mais pour démontrer qu'il est l'avocatier. Je me sanctifie pour démontrer que je suis saint, mais pas pour être saint, parce que je suis saint par la nature et la position que j'ai en Christ, que j'ai reçu gratuitement. Seulement je crois, je le deviens. Tu es saint. C'est ce que la Bible dit aux saints de Corinthe, aux saints de Colosse. Mais ils sont vivants parce que Paul ne peut pas saluer les morts. Mais si tu cherches le fruit sans l'arbre, c'est du plastique. Un fruit sans arbre est un plastique. Des œuvres sans la foi, ce sont des œuvres de la mort. Toute œuvre sans la foi, c'est la loi. Mais l'œuvre qui vient après la foi, c'est la vie qui prouve que l'arbre est vraiment un avocatier. Ainsi, ce qui précède, c'est la foi, pas les œuvres. L'arbre d'abord, ensuite les fruits. Car les fruits démontrent la nature de l'arbre, mais les fruits ne peuvent être sans l'arbre. C'est pourquoi toute œuvre sans la foi est une propre justice. Mais toute œuvre qui vient après la foi est la preuve de la foi. Dis gratuitement, je suis justifié, sauvé, gratuitement. Salue le saint qui est à côté de toi. Yes. Voyez dans la Bible, Israël se trouve dans le désert et il est mordu par les serpents. Amen. Ils sont mordus par des serpents vivants. Un serpent métal, un serpent mort. Et on leur dit quoi? Si tu regardes, tu vis. Non, non. Moïse, en regardant un serpent mort, un serpent le tue avec bâton. Dieu ne te dit pas de prendre des prêches là. Tu peux voir quelqu'un, il a beaucoup étudié, il ne comprend rien. Mais tu vas à l'école du dimanche, les enfants comprennent. Pourquoi? C'est un mystère. Quoi? C'est un mystère. Quand tu parles de Dieu, tu ne dis plus créateur, tu dis père. Papa! On a tué Jésus parce qu'il disait papa. Père! Quoi? Celui qui a créé le ciel est ton père? Oui. Tu es courageux, trop courageux.
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0: Quand wow. Se retrouvera au ciel
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1: À
0: l'avenue de la sainteté numéro 8. Tu vas me trouver avec Abraham en train de causer. Toi, tu ne dis jamais de telles choses. Parce que tu dis, est-ce que j'irai? Est-ce que je monterai? Mais tu as l'assurance d'entrer dans un avion à cause d'un papier. Un petit papier, tu dis j'entrerai dans l'avion. Est-ce que les papiers les comparent à l'avion? Mais tu as la foi dans la fidélité de la compagnie. Et il y a une compagnie céleste du royaume de Dieu qui t'a dit que si tu crois, tu verras la gloire de Dieu. Jésus a dit je m'en vais, vous préparez une place et il y a des places. Et je crois, j'ai l'assurance, moi j'irai pas en enfer, j'irai au ciel, j'irai au ciel, j'irai au ciel. Rendez-vous au ciel! Rendez-vous au ciel! C'est pourquoi des hommes comme Paul, ils sont sa mort, ils commencent à écrire sur sa mort. Ils commencent à vous dire au revoir, je m'en vais, et il est content. Pourquoi? L'assurance. Comment les apôtres pouvaient accepter de mourir, brûler, manger par des fauves dans des arènes? L'assurance. Vous savez que dans la Bible, certains même, on veut les relâcher, disent, ne me relâchez pas, tuez-moi, pour recevoir une meilleure résurrection. Comment tu peux atteindre ce niveau sans assurance? On te dit, demain on va te tuer, tu pries, Dieu te dit, c'est ma volonté, tu commences à adorer Dieu. Oh, alléluia. Tu commences à dire à tout le monde au revoir. Toi, tu vas pleurer toute la nuit. Les chrétiens aiment le paradis, mais n'aiment pas la mort qui mène au paradis. Tous les jours, nous chantons le paradis. Mais on va au paradis comment? Soit l'enlèvement, soit la mort. Mais la plupart d'entre nous, ce sera par la mort si Jésus tarde. Vrai ou faux? Qui croit qu'il a une place au ciel? Qui croit que son nom est écrit dans le livre de vie? Tu le crois? Pourquoi alors tu es triste dans la vie? Pourquoi tu viens avec un visage renfrogné? L'assurance. Oh, acclame Jésus. Mes frères et sœurs, plusieurs n'arrivent pas à saisir pleinement la grâce de Dieu. C'est pourquoi ils confessent tout le temps leurs péchés. Si je prêche ici, les impudiques, tu confesses ton péché d'il y a 10 ans. Pourquoi?
2: Si je dis ici, oh, les gens qui ont avorté, du coup tu commences à pleurer parce que tu as avorté il y a 3 ans. Pourquoi? Frère, des fois qu'on prêche, tu n'es pas concerné. Des fois qu'on prêche, tu n'es pas concerné. Tu dis c'est pour les autres. Moi j'avais fait ça, mais je ne fais plus. Je ne suis pas concerné. Des fois qu'on fait des appels, venez devant les gens qui ont avorté. Toi ne viens pas, Dieu t'a déjà pardonné. C'est pour le bébé spirituel qui vient d'avorter. Toi, Dieu t'a déjà pardonné. Et voyez des gens qui reçoivent Jésus-Christ à chaque culte. Qui va recevoir Jésus? Ils reçoivent un manque d'assurance. Tu vas recevoir Jésus combien de fois? Même là encore, tu vas recevoir. Vous confessez tout le temps vos péchés et vous pleurez. Ça fait 10 ans que tu confesses le même péché. Tu as un problème de saisir la grâce de Dieu. Tu n'es pas sûr que tu vas aller au ciel. Quand tu penses à ta mort, tu as peur comme un païen. Et sachez, lorsqu'on n'a pas l'assurance du salut, l'assurance de la grâce, qu'est-ce qui se passe? Le diable utilise même des faux prophètes qui vont prophétiser tes anciens péchés. Sache ceci, si tu as confessé un péché et un prophète vient te prophétiser ce péché, ce n'est pas Dieu qui l'a envoyé, c'est Satan. Parce que Dieu a oublié, il ne peut pas prophétiser des choses qu'il a oubliées. Tu me prophétises ma vie passée? Non, je ne vais pas venir. Ce n'est pas Dieu qui t'a parlé, c'est Satan qui t'a parlé. Satan se souvient de mes péchés, mais Dieu a oublié mes péchés. Et les gens, qu'est-ce qu'ils font? Ils veulent mériter le pardon de Dieu. Pourquoi tu jeûnes beaucoup? Certains vous jeûnez parce que vous avez la culpabilité. Tu ne crois pas que Dieu peut t'exaucer sans jeûner? Moi, je ne jeûne pas pour que Dieu m'exauce. Hein. Je jeûne parce que c'est une discipline spirituelle. Mon enfant n'a pas besoin de se priver de nourriture pour que je lui donne un bonbon. Oh, la vérité, hein? Et aussi, tu jeûnes pour que Dieu te pardonne. Dans le Nouveau Testament, on ne jeûne pas pour être pardonné. Il n'y a pas le jeûne de repentance. Il n'y a pas le jeûne de repentance. Il n'y a pas le jeûne de repentance dans la Nouvelle Alliance. Des chrétiens qui jeûnent pour que Dieu leur pardonne. Des chrétiens qui se mortifient pour que Dieu leur pardonne. D'autres même font ce qu'on appelle l'autoflagellation. Il prend une corde et puis avec des épines, il se tape comme ça. J'ai péché et il est blessé. On dit que c'est un saint, un vrai incrédule rempli de cicatrices, un vrai incrédule rempli de cicatrices. D'autres même arrivent à se crucifier pendant 30 minutes. Quel courage, quelle incrédulité! Tu n'as pas besoin de souffrir pour que Dieu te pardonne. Jésus a déjà souffert pour toi. Tu n'as pas besoin de jeûner pour que Dieu te pardonne. Jésus a déjà souffert pour toi. Donne-moi la main, hein. Certains même, tout ce que vous faites à l'église ici, c'est de la culpabilité. Tu le vois nettoyer l'église, monter, descendre. Toi, tu penses que c'est le zèle. Ce n'est pas le zèle. Il pense qu'en nettoyant l'église, Jésus va nettoyer sa vie. Oui, quand tu pêches beaucoup, tu commences à beaucoup servir Dieu. Tu commences à beaucoup servir Dieu. Pourquoi? Pour mériter. L'œuvre de Dieu n'amène pas le pardon. Servir Dieu n'amène pas le pardon. C'est l'œuvre de la croix qui amène le pardon. Il a tout accompli, tu n'as rien à ajouter. Hey, donne-moi la main, hein. Quand tu pleures à l'église, tu pleures pourquoi? Pourquoi tu pleures? Tu pleures pour des péchés d'il y a 10 ans. D'autres, vous avez avorté. C'était des prophètes que vous avez tués. J'avais tué un prophète. Que Dieu libère ta mémoire du péché et que tu puisses te souvenir que Dieu t'a pardonné, que Dieu t'a libéré. Si tu as oublié, moi aussi j'oublie. Donne-moi la main, hein. Certains, vous avez ce qu'on appelle l'auto-sabotage. C'est-à-dire quoi? Quand tu as péché et tu commences à réussir, toi-même tu sabotes ta vie pour te punir. Comme j'ai fait le mal, je dois échouer. Comme ça, je dois sentir la punition de mon mal. Qu'est-ce que tu as, mon frère? Qu'est-ce que tu as? Dieu t'a pardonné et il ne t'a pas détruit. Toi, tu te détruis toi-même pour mériter le pardon de Dieu. Tu penses que ta justice peut plaire à Dieu. La Bible dit que notre justice est un habit souillé devant Dieu. Les offrandes que tu donnes ici, tu les donnes pourquoi? Pour que Dieu te pardonne. C'est ainsi que les gens volent. Ils amènent la dîme du vol. Ils se prostituent. Ils amènent la dîme de la prostitution. Pourquoi? Pour que Dieu pardonne. Comme si vraiment les francs CFA et les dollars sont consommés au ciel, quoi. On donne l'offrande par amour, pas pour mériter quoi que ce soit. On donne l'offrande par amour, pas pour mériter quoi que ce soit. Je te pose cette question. Vis-tu toujours dans la culpabilité? Certains même, vous ne servez plus Dieu à cause de ça. Tu avais péché, Dieu t'a pardonné. Et te dit, mon fils, sers-moi. Non, je suis indigne. Je suis indigne, je monte sur l'estrade, je vais la rendre impure. Dieu t'a dit qu'il t'a pardonné. Relève-toi, continue. Non, je dois faire 10 ans de pénitence. C'est ta religion, c'est ton incrédulité, ce n'est pas Dieu. Ça paraît beau, mais c'est sale spirituellement, c'est sale. J'aimerais parler un peu aux gens qui craignent Dieu. Quand tu crains Dieu et tu n'as jamais commis des bêtises, c'est très très bien. Mais des fois, sans que tu saches, tu peux avoir ce qu'on appelle la propre justice. Je suis digne de le faire parce que je crains Dieu. Je suis digne. Et le jour que tu commets une bêtise, c'est le jour où on se rend compte que tu n'as jamais craint la grâce de Dieu. Maintenant, Dieu te dit, mon fils, je te pardonne. Comme j'ai pardonné à Paul. Non, je ne servirai pas Dieu. Pourquoi? Pourquoi? Réponds pourquoi. Parce que j'ai commis une erreur. Donc toi, tu peux prêcher aux gens qui commettent des erreurs, leur dire de se relever. Quand c'est ton tour de te relever, tu ne peux pas te relever. Pourquoi? Parce que toi, le vice de Jésus. C'est ainsi que vous remarquez. Certains qui ont eu un témoignage parfait, les jours qu'ils commettent une bêtise, ils rentrent dans le monde. Parce qu'ils ont ce qu'on appelle la propre justice, l'orgueil spirituel. Frère, ne sois jamais orgueilleux de craindre Dieu. Tu seras humilié un jour. Ne sois jamais orgueilleux d'être discipliné. Tu seras un jour humilié. Tout est grâce, tout est discipline. Tout est grâce, tout est faveur. Je suis discipliné par la grâce de Dieu. Je crains Dieu par la grâce de Dieu. Je suis un bon mari par la grâce de Dieu. Je suis un bon pasteur par la grâce de Dieu. Ne soyez jamais orgueilleux d'une dimension spirituelle. Certains même arrivent à se suicider. Se suicider. Je suis tombé. Je suis plus digne de vivre. Et le frère se tue. Tout droit en enfer, mon frère. Tout droit, sans courbir. Tout droit en enfer. Un homme de Dieu, priez. L'homme de Dieu l'a conduit, jeune de 7 jours, lui fait 14. Jeune de 14, 21. Tout le monde voulait le ressembler. Ah, quelle dimension! Je vais jeûner comme le frère. Je vais jeûner comme l'homme de Dieu. Il l'a fait. Une fois il jeûne, il tombe malade. Et puis on lui pose la question. Dis-nous un peu quel est ton secret. Pourquoi tu jeûnes autant? Il n'y avait rien de spirituel dedans. Quand il était païen, il était un voleur. Il entrait dans les maisons, il prenait de l'argent. Une fois, il est allé dans une maison, il trouve une femme. Il dit, donne-moi de l'argent. La femme dit, j'en ai pas. Donne-moi l'argent, j'en ai pas. Il prend le bébé de l'enfant, prend sa tête, met dans un mortier, prend un pilon. Il lui dit, si tu ne me donnes pas l'argent, je vais piler la tête de ton bébé. La dame a dit, j'en ai pas. Il a pilé la tête du bébé. Des années après, il s'est converti. Chaque fois qu'on prêche, lui voit le bébé. Chaque fois qu'on chante, il voit le bébé. C'est pourquoi il se punit avec des jeunes, avec des jeunes. Tu croirais qu'il est spirituel alors que c'est un incrédule. Un incrédule, un vrai incrédule. Quelqu'un me dit, ah pasteur, quand même, c'est un grave péché. Tout est péché. Même mentir, c'est un péché. Comme toi. Tu devais être quelqu'un déjà qui sert Dieu ici. Toi-même, tu t'es puni. Comme tu as fait ça, toi là, au ciel, tu seras seulement la porte. Tu t'es puni toi-même. Des fois, on jeûne ici, on dit, buvez de l'eau. Toi, c'est toujours à sec. Dis-nous pourquoi tu fais toujours à sec. Remarquez, si tu fais un jeûne, malgré que tu jeûnes, tu es fort.
0: Tu te sens culpabilisé. Comment ça ne me fatigue pas?
2: Si tu fais un jeûne, tu ne maigris pas.
0: Mais comment je ne maigris pas?
2: Donc il faut que je maigrisse, que je sois presque mourant pour qu'il y ait la puissance. Et quand un jeune te tape comme nous à Kinshasa, on dit « Bétillot !» Tu dis « Ah, gloire à Dieu, j'ai frôlé la mort !»

0: Jeûne par discipline, mais ne jeûne pas pour mériter quoi que ce soit. Hey, Arabashaya. Même quand tu donnes l'argent, ne donne pas l'argent pour être riche, tu es déjà riche.
1: Tu es choqué.
0: Mais il est écrit qu'il s'est fait pauvre pour nous enrichir. Avant l'offrande. Oh. Avant l'offrande. Je donne l'offrande par amour pour Dieu. Je donne l'offrande par adoration. Mais je ne donne pas l'offrande pour être riche parce que je suis déjà riche, parce qu'il s'est fait pauvre pour m'enrichir. Si je ne te dis pas ça, tu donneras aujourd'hui une offrande ici, tu ne vois rien. Oh, depuis que j'ai mis 100 000, je ne vois rien. Mais tout chrétien déjà vu par la foi. C'est pourquoi il n'y a pas de chrétien pauvre. Il n'y a pas de chrétien pauvre. Parce que Christ s'est appauvri pour t'enrichir. Tout chrétien est riche. La grâce est difficile à saisir. Regardez maintenant comment on complique nos vies lorsqu'on quitte la grâce. Je veux vous rendre conscient de quelque chose de merveilleux en vous, mais que vous avez oublié, ça fait même 5 ans. Ton cœur bat. Boum. Boum. Tu as un cœur qui est en train de battre maintenant. Boum. Tu l'avais oublié, non? Ce qui te donne la vie, tu l'as oublié. Tu vis par un cœur extraordinaire, mais tu n'en es pas conscient. C'est pourquoi il bat calmement. Commence à penser à ton cœur tout le temps. Tu vas le sentir et puis tu vas dire, eh, une crise cardiaque, une crise cardiaque. Eh, pourquoi il bat maintenant lentement? Mais comment il bat vite? Eh,
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0: Les extraordinaires qui sont en nous. Nous vivons en les oubliant. Nous comptons seulement que nous sommes en bonne santé. Le cœur fonctionne, les reins fonctionnent, la rate fonctionne, les intestins, les poumons, les nerfs, tout ça. Mais je n'en suis pas conscient. Mais je n'en suis pas conscient. Donne-moi la main, hein! Frère, prie! Pourquoi? Si tu pries pas, les sorciers vont t'étouffer la nuit. Non! Non! Je ne prie pas la nuit pour que les sorciers ne me touchent pas. Même si je ne prie pas la nuit, ils ne peuvent pas me toucher. Parce que je n'ai pas reçu ma prière comme Sauveur et Seigneur. J'ai reçu Jésus. C'est la paternité qui me protège, ce n'est pas ma prière. C'est la paternité qui me protège, ce n'est pas la prière. C'est la paternité qui me protège. Qui m'aime? Quand mon enfant dort et que les moustiques le dérangent, je veille de ceux qui disent papa veille ou pas. C'est ma responsabilité de faire que les moustiques ne les piquent pas. Quand les moustiques sorciers, les moustiques démons volent autour de moi, c'est la responsabilité de papa Dieu. Mais regardez les chrétiens. À 2h du matin, ils se réveillent. Quoi? J'ai pas prié. J'ai pas prié. Pourquoi? Pour que les sorciers ne me touchent pas. Non, il faut te réveiller. Ah, j'ai pas adoré. J'ai pas eu des moments de communion avec Jésus, mon amour. Oui, là je suis d'accord. Mais si tu penses que il faut que tu pries pour que Dieu veille sur toi, frère. Mais comme tu es là, peut-être que 10 sorciers sont derrière toi, tu n'es pas conscient. Peut-être tous tes voisins là, qui sont derrière là, ils t'envoient des choses. Est-ce que tu en es conscient? Si je dois être conscient de toutes mes attaques, je vais devenir paranoïa. Moi je marche à moi, Dieu s'en occupe. Moi je vis à moi. Mais s'il me révèle, dit mon fils prie pour tel combat, je prie. Mais je ne peux pas être parano. Hein? N'est-ce pas que des fois nous mangeons, nous oublions de prier? Qui n'a jamais fait ça? Tout le monde a déjà fait ça. Qu'est-ce que tu fais? Tu fais une prière, c'est moi qui accompagne ça là-bas, non? Père, c'est que déjà allé là-bas, bénis ça. Vrai ou faux? Non, j'entends un hypocrite qui dit un pasteur non spirituel. J'ai fait une méditation sur ça. Quand nous allons au restaurant, nous prions pour le premier tour. Quand tu fais le deuxième, troisième, tu pries encore? Les deuxième tour, est-ce que tu pries? Tu ne pries pas, mais c'est béni. Pourquoi? Tout est béni pour celui qui est béni. Moi, je crois, si je touche quelque chose, c'est béni. Je touche le foufou, c'est béni. Je touche la viande, c'est béni. Je touche l'eau, c'est béni. Je touche, c'est béni. La grâce. Alléluia.
3: Le premier tour, nous prions. Deuxième, le dessert, tu pries? Le dessert est béni ou pas? Tu dois prier 5 fois maintenant. 5 fois maintenant, dessert. Bénis le dessert. Bénis l'entrée. Bénis le dîner. Si on t'amène le café, bénis le café. Un peu de croissant, monsieur, bénis. Le bonbon pour la route, bénis. La grâce. La grâce fait glisser et rend la vie facile. Maintenant, nous, nous sommes tellement habitués à être compliqués. Si tu viens me voir, pasteur, j'ai tel problème, tu parles pendant 1 heure du temps. Et puis je te touche, Père, au nom de Jésus, fais-le. Et puis tu vois comme ça. C'est tout. Vous voulez quoi? Quand tu expliques 1 heure, une prière aussi d'une heure, avec beaucoup de vibrations. Père, je suis pris, je brise. C'est pourquoi les pasteurs deviennent des aventuriers et des théâtraux. Maintenant, je vais prendre un peu d'huile, je jette sur toi, de foufou, je jette, je te donne un coup. Quand tu rentres, la prière était puissante, hein? J'ai mal ici. Ce n'est pas ça la prière puissante. Jésus a dit, Lazare sort, Lazare sort. Jésus disait, sois pur, sois pur. Je te le dis, sois pur. Jésus parlait, Jésus touchait, Jésus opérait dans la simplicité. Donne-moi la main, je te parle. Regardez même comment on prie, des complications. Oh, votre honneur, nous, vos enfants, avec la constitution de la Bible, hein, nous venons auprès de votre haute autorité. mon frère, quel problème tu as? Tu as travaillé au Parlement? Mais ceux qui connaissent Dieu, Père, au nom de Jésus, j'ai besoin d'argent. Tu as dit dans ta parole, demande, on te donnera. Je reçois au nom de Jésus. Ah, amen. Ah, amen. Oh, ah, amen. Amen. Je ne veux pas me compliquer. Une fois, un homme de Dieu vient me voir. Il me dit, Marcelo, donne-moi le secret de ton ministère. J'ai dit, oui, je vais te donner le secret. Il me regardait comme ça. Il attendait un livre rouge que je lui montre de l'huile de Jérusalem et un tissu là bizarre. J'ai dit, non, c'est la foi. Et la direction du Saint-Esprit. Il a dit, ah, vraiment, seulement ça, seulement ça, seulement ça. Je n'ai pas un grand secret. Je n'ai pas un grand secret. Oh, les hommes de Dieu ont des secrets. Ah, papa, tu es courageux. Quel secret tu as? Jésus, la foi, prier comme un enfant, fuir le péché, lire ma Bible, hein? Appliquer la Bible, prier, l'adorer, la communion fraternelle. C'est tout. Oh, lorsque j'arrive à 3 heures du matin, je prie comme ça. Et là, il ne faut pas bouger. Et il ne faut pas respirer. C'est ce que cette génération vous aimez maintenant, non? Des prédications compliquées, des prières compliquées, la tête en bas, les pieds en haut. Vous aimez ça. Quand vous priez dans une église, on prie pour vous simplement. Oh, il n'y a pas de puissance. La puissance, c'est quoi? Des exagérations, on peut les faire aussi. Vous impressionner, vous effrayer, on peut le faire. Mais as-tu déjà vu un enfant? Il vient devant papa. Papa, et il change la voix. Nous aussi, pourquoi on change la voix quand on prie? Toi, tu parles calmement, mais quand c'est devant Dieu, pour, toi, tu parles jamais comme ça. Imagine, oracle vient me voir. Papa, mon soulou. Ça va, mon petit? Nous, ça va. Je peux avoir des beaux scotchs. Je dis, oh, mais dis c'est mon papa, je peux avoir des baskets. Non. Toi, tu as la voix pour parler, la voix pour prier. Tu n'as pas compris la grâce. Tu as une voix pour prier, une voix pour parler. Tout le monde connaît cette voix-là. Tu penses que si tu fais cette voix, Dieu va t'entendre. Oh, Jésus. Oh, Jésus.

0: propre vie. Arrête de faire des tralala. Alléluia. Et on dit quoi encore? On répète la même prière. Seigneur, Seigneur, Seigneur, Seigneur, Seigneur, Seigneur, Seigneur, Seigneur, Seigneur, Seigneur, Seigneur, Seigneur, un mari, un mari, un mari, un mari, un mari, un mari, un mari, un mari, un mari, mari, mari, mari, mari, un mari, un mari, un mari, un mari. Où? Tu fais le sport? Qui fait ça à son papa? Papa, bon, bon, bon, bon, bon, bon, bon, bon, bon, bon, bon, bon, bon, bon, bon, bon, bon, bon. Jésus a dit, ne soyez pas comme les païens qui pensent qu'à force de parole, ils seront exaucés. Mais votre Père sait de quoi vous avez besoin. Et des fois, même avant de parler, Dieu connaît déjà ton problème et il t'exauce. C'est ça la grâce de Dieu. La vie chrétienne est facile. La vie chrétienne est facile. N'arrêtons de compliquer la vie chrétienne. J'entends même des gens qu'il faut toujours prier à genoux. Il n'y a pas un verset biblique pour ça. Homme de Dieu, toi, tu ne te vois jamais t'agenouiller quand tu pries. Tu as un problème avec mes genoux. Il faut s'agenouiller. Il faut s'agenouiller. C'est toi et Dieu. Il n'y a pas un principe spirituel qui veut être à genoux debout. C'est le cœur. C'est le cœur. C'est le cœur. Si cette convention prend fin, tu sors avec une vie chrétienne compliquée, nous avons échoué. L'un des résultats de cette conférence, Dieu devient ton père. Même les démons, on n'a pas toujours besoin de crier pour les chasser, tu sais. Au nom de Jésus, esprit impur sort. Amen. Démon! Le démon dit, oh, t'as un problème. Je suis dépouillé, je suis vaincu. Mais qu'est-ce que t'as là? Quand un intercesseur a une grosse voix, tout le monde va chez lui. L'intercesseur qui a une petite voix, on ne va pas prier. On pense que l'autorité, c'est la voix. Oh, acclame Jésus. Des versets aussi simples nous disent, 1 Jean 1, verset 9, « Si nous confessons nos péchés, il est fidèle et juste pour nous les pardonner et pour nous purifier de toute iniquité. » Si nous confessons nos péchés, si tu as confessé, il est juste et fidèle pour te pardonner et pour te purifier de toute iniquité. Mon frère, si tu as confessé, il t'a pardonné. Il t'a pardonné, même si le monde n'a pas pardonné.
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0: Même si tes amis en parlent, même si les gens prêchent ton péché, si tu l'as confessé et tu l'as abandonné, tu es pardonné. Et tu n'as pas besoin de sentir que tu es pardonné. Tu as besoin de croire. On ne sent pas le pardon de Dieu. On croit le pardon de Dieu. Pourquoi voulez-vous sentir le pardon? C'est par la foi. Je ne sens pas que je suis pardonné. On ne sent pas, on croit. Oh, je dois sentir la paix. Non, même si tu ne sens pas la paix, tu es pardonné. Si nous confessons nos péchés, il est juste et fidèle. Donc lorsque Dieu te pardonne, mais tu reviens toujours, tu ne crois pas. Tu es en train de dire quoi? Qu'il est infidèle, qu'il est menteur. Il dit qu'il pardonne, mais il ne pardonne pas. Tu es en train de pécher contre la grâce de Dieu. Les gens qui ne savent pas saisir le pardon de Dieu blessent l'amour de Dieu. Ça arrive même dans les amitiés. Ton ami te fait le mal, tu dis c'est fini. On règle ça, il revient encore, pardonne-moi. Oh, mon ami, mais arrête d'en parler, on a réglé. Tu reviens encore, ça devient dérangeant. Quelqu'un qui ne croit pas qu'il est pardonné devient dérangeant. Parce qu'il ramène toujours l'histoire au passé. Oublie ton passé. Oublie ton passé. Oublie ton passé. Même si tu étais le plus grand voyou de ce pays, si tu es pardonné, tu es pardonné. Et la Bible dit encore, dans Proverbe 24, verset 16, « Car 7 fois le juste tombe, il le relève. Mais les méchants sont précipités dans le malheur. » J'entends souvent des gens qui disent ça. « Ah, moi vraiment, je ne fais que tomber, je ne fais que tomber, je m'arrête. » Frère, même si tu tombes 7 fois, 7 fois c'est le chiffre de la perfection. C'est-à-dire que tant que tu seras vivant, Dieu sera disposé à te relever. Oh, tant que tu seras vivant, Dieu sera disposé à te relever. Combien de fois tu es allé à l'hôpital dans ta vie? Qui d'entre nous a déjà dit, je laisse le médecin tranquille. Hier, il m'avait vu. D'autres même habitent l'hôpital jusqu'à ce que tu seras guéri. Habite Jésus jusqu'à ce que tu seras guéri. Alléluia. Mes frères et sœurs, pour sortir du péché quand tu es tombé, il faut croire que tu peux te relever. Sinon, tu vas habiter la boue et construire ta vie dans la boue. C'est pourquoi quand un homme est par terre et qu'il reconnaît qu'il est par terre, l'église ne doit pas le tuer. Il faut le relever. Si Dieu relève, l'église doit relever. Nous devenons l'église des hommes debout. Quand quelqu'un est debout, c'est notre frère. Quand quelqu'un est debout, c'est notre homme de Dieu. Quand il tombe, ce n'est plus notre frère. Ce n'est pas la parole. Les Israéliens, lorsque l'un de leurs soldats tombe au front, ils vont le prendre malade. Même s'il est mort, ils vont l'enterrer en Israël. Mais ton frère, il suffit seulement que tu découvres un de ses défauts. Tu le jettes à la poubelle. Tu n'as pas le cœur de Dieu. Je vais en parler ce soir. J'aimerais te poser une question. Depuis que tu es chrétien, tu as déjà relevé combien de personnes? Parce que ton Dieu, cette fois quelqu'un tombe, il le relève. Tel il est, tel nous sommes. Toi, tu as condamné combien? Tu as tué combien? Mais tu as relevé combien? Tu n'es pas différent du diable. Je reconnais la spiritualité d'un homme lorsqu'il est face à la faiblesse d'un homme. S'il va le traiter comme un pharisien ou comme Jésus. C'est pourquoi nos églises sont remplies d'hypocrisie. Parce que nous sommes les chrétiens des parfaits. Alors que tout le monde ici a des défauts. Mais cachés. Pourquoi? Parce que nous ne consommons pas la sincérité. Nous consommons les masques. Quelque chose est arrivé dernièrement. On a commencé à vivre des miracles à l'église. Et puis des prophéties. Et puis, ça fait ces derniers temps. Les gens passent devant. Oh, j'étais lesbienne. Oh, tiens. Je dis, oh, tu sais pas que c'est en ligne. Les gens s'en foutent. Tu sais pourquoi? Ils savent que quand ils vont descendre là, les gens s'en foutent. Mais si l'un de nous qui est là monte ici, et puis il dit, j'étais chrétien pendant 10 ans parmi vous, mais j'étais un faux. Mais aujourd'hui, je viens de me convertir. Je faisais ça et ça et ça. Quand il va s'asseoir là-bas, tout le monde va se pousser comme ça. Mais nous prions, Père, envoie les âmes. Père, envoie les âmes, mais qu'ils soient purs. Père, envoie les âmes, mais qu'ils soient sérieux. Père, un hôpital qui dit, Seigneur, envoie les malades, mais qu'ils ne soient pas malades. Seigneur, envoie les malades, mais qu'ils ne soient pas malades. Nous voulons des malades, non malades, mais nous sommes l'hôpital. Nous voulons un hôpital qui n'a que des gens en bonne santé. Un jour, j'ai respecté un homme de Dieu, mes frères. Je lui donne ma chair. Il prêche terriblement. Alors, terriblement. Je le reçois dans mon bureau pour le bénir et pour parler. Il a dit, je ne peux pas quitter ton bureau sans te dire la vérité. Tu vois cette plaie que j'ai? Je t'ai menti que j'étais malade. J'ai commis l'adultère. Ah, vous les gens de l'internet, vous allez couper au... Moi j'ai commis l'adultère. Lui a dit qu'il a commis l'adultère. Ah, les coupages ici, ça devient dangereux. L'homme de Dieu l'a a dit. C'est ça, non? Qu'il a commis l'adultère. Et que le mari de sa femme, de cette femme-là, l'a tabassé. C'est pourquoi il était gonflé. Il a dit, tu me respectes parce que je prêche et j'enseigne bien. Mais je dois me révéler à toi tel que je suis. Je ne prêche plus ces derniers temps. Mais comme tu m'avais invité, je suis venu. Mais tu dois savoir que tu dois prier pour moi. Il s'est agenouillé. J'ai prié pour lui. Frère, je n'ai jamais cité son nom. Même si tu prends un fusil bazooka. Tu me mets là pour me tuer, je ne citerai pas son nom. Pourquoi? C'est parmi les hommes de Dieu que je respecte. Pourquoi? Il a mis de côté la gloire et l'honneur. Et il s'est révélé tel qu'il est, parce qu'il savait que je pouvais l'aider, le soutenir et continuer à le respecter, à l'honorer. Il s'est relevé. Aujourd'hui, il s'est relevé. Et il prêche. terriblement même, personne ne sait. C'est moi et lui seulement. Tu as relevé combien de gens? Sept fois le juste tombe, sept fois Dieu le relève. Mais toi, deux fois le juste tombe, sept fois tu l'enterres. Sept fois tu l'enterres. Et des fois, nous nous enterrons pour des toutes petites choses. Des petites différences, des petites choses, nous nous enterrons. Il m'a mal regardé, il m'a mal répondu. J'ai appris ceci, j'ai appris cela, j'ai appris ceci. J'aime le silence qui est survenu sur toi. Mes frères et sœurs, il faudrait que des gens te disent merci au ciel. Merci frère, tu m'avais relevé.
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0: merci frère,
1: vous faites bien, vous bénim, vous faites sentiment joie.
0: Mais ton amour m'a amené à croire que Dieu m'aime toujours. Si pendant que mon ministère est au sommet, vous m'aimez beaucoup, c'est normal. Nous aimons tous les gens qui sont au sommet. Mais quand je passe par des temps de buzz et de polémiques, et tout le monde m'insulte sur Internet, et que Pasteur Sanogo m'invite malgré ça, quel signe d'amour. Quelqu'un d'autre dirait, je n'invite pas Marcelo avec tout ce qu'il va me créer, avec ceci. Mais malgré ça, je suis toujours son frère. Tu as relevé qui? Tu es entré dans le combat de combien de gens? Tu es entré dans la guerre de combien de personnes? Sept fois le juste homme, sept fois tu le relèves. Alléluia. Alléluia. Ton mari commet une bêtise. Oh, je divorce. Ta femme commet une erreur. Prostituée, je divorce. Ah, c'était une bonne femme quand elle était préparée. C'était une bonne femme quand elle était fidèle. C'est un bon mari. Pendant 10 ans, 20 ans, il a commis une erreur. Tu balances tout. Tu détruis tout. Pourquoi tu ne peux pas lui pardonner? Pourquoi tu ne peux pas relever ton mari? Pourquoi tu ne peux pas relever ta femme, lui faire grâce? Car celui qui trouve grâce fait grâce. Et tu vas détruire ton couple pour l'erreur de ta femme. Tu vas détruire ton couple pour l'erreur de ton mari. Tu vas détruire vos enfants. Quelque chose qui s'est passé dans la chambre, tu vas le sortir dehors et tu vas tout détruire. Pourquoi tu ne peux pas relever ta femme? Pourquoi tu ne peux pas relever ton mari? Pourquoi tu ne peux pas relever ton enfant? Ton enfant était un bon enfant toute sa vie. Il rencontre des mauvais amis. Là, je suis en train de prophétiser. Et tout d'un coup, il change. C'est toi qui le livres. Un voyou maintenant. Il est devenu cela. Tu as oublié que c'était un bon garçon. Est-ce que maintenant tu ne peux pas le relever? C'est maintenant qu'il a besoin de toi. C'est maintenant qu'il a besoin de toi. De voir sa maman l'aimer, son papa l'aimer. Lui-même sait qu'il fait le mal, mais il a besoin d'être aimé. Il a besoin d'être aimé. S'il y a une période de la vie où l'homme est sensible à l'amour, ce n'est pas lorsqu'il est fort. Quand il est faible. Quand il est faible. Quand lui-même sait, tout le monde doit m'abandonner. Tout le monde doit me juger. C'est ça la femme à la perte des sangs. Plutôt la femme adultère. Quand elle était par terre, elle n'a même pas osé fuir. Elle avait déjà accepté son jugement. Je dois être lapidé. C'est fini pour moi. Tout le monde a dit, tu dois mourir. Jésus a dit, celui qui n'a jamais péché, qui jette la première pierre. Personne n'a osé. Tout le monde est parti. Un seul était digne de jeter la pierre, Jésus. Jésus était digne de jeter la pierre. Et celui qui devait la lapider lui dit, femme, personne ne te condamne, moi non plus. J'ai la pierre, mais je ne la jette pas. Va et ne pêche plus. Cette femme a été tenue dans la sainteté, pas par crainte, mais par amour. Chaque fois qu'elle se souvenait de Jésus, elle dit, il pouvait me tuer, mais il ne m'a pas tué.

0: même quand tu es dans la chute, et ce que tu déclares va devenir ta vie. Déclare toujours, je me relèverai. Même si tu es tombé, déclare toujours, c'est-à-dire, continue à croire en la capacité de Dieu de te relever quand tu es tombé. Sinon, la chute sera ta vie. Dis toujours, j'ai fait le mal, mais je ne le ferai plus. Je suis tombé, c'est la dernière fois. J'ai fait ceci, je ne le ferai plus. Tu ne dois jamais perdre l'espoir qu'un jour, tu t'en sortiras. Et c'est comme ça que tu t'en sortiras. Acclame Jésus. Alléluia. Et ce verset terrible, Michée 7, 18. Quel Dieu est semblable à toi qui pardonne l'iniquité, qui oublie les péchés du reste de son héritage? Qui oublie l'iniquité du reste de son héritage? Dieu qui n'oublie jamais peut oublier le péché. Le jour que tu rentreras auprès de Dieu pour lui dire, Seigneur, tu te souviens quand j'étais païen? Ah, je faisais ceci. Il va dire, tu parles de quoi? Oh Dieu, quand j'étais païen, tu vois, quand je venais à l'église là-bas, j'ai dérangé les gens. Non, je ne m'en souviens pas. Oh Dieu, comment tu ne t'en souviens pas? Ben non, quand je regarde ton CV, il est blanc. Il n'y a rien. Qui croit que Dieu a oublié ses péchés? Mais pourquoi alors tu parles d'un péché dont Dieu ne se souvient plus? Pourquoi tu confesses un péché que Dieu a oublié? Pourquoi quelqu'un te prophétise et puis tu dis oui, c'est vrai? Un jour, un homme de Dieu est allé à l'école biblique. Il s'appelait Cobus, il est déjà mort en Afrique du Sud. Il va à l'école biblique et à l'école biblique, on disait qu'il fallait parler de son passé. Et dans son passé, tout le monde savait que Cobus avait fumé le chanvre. Mais quand on l'appelle, on dit Cobus, tu ne peux pas entrer à l'école biblique. Pourquoi? Tu as menti. Comment? On t'a posé la question, ton passé. Tu n'as pas parlé du chanvre. Il a dit, oh, j'ai pas menti. Mais tu n'as pas dit, nous tous on connaît ta vie. Il a dit non, mais la Bible dit que si quelqu'un est en Christ, c'est une nouvelle créature. Toutes choses sont passées. Et toutes choses sont devenues nouvelles. Le Cobus qui est ici n'a jamais fumé de chanvre. Celui-là qui est mort là, il a déjà. Mais celui-ci n'a jamais fait. C'est pourquoi celui-ci ne pouvait pas écrire ça. Parce qu'il n'a jamais fait ça. J'ai pas menti. J'ai dit la vérité. J'ai jamais. Ce n'est plus moi qui vis, c'est Christ qui vit en moi. Il avait l'assurance que si Dieu a oublié, il a oublié. Le sang de Jésus a tout effacé. Le sang de Jésus a tout effacé. Le sang de Jésus a tout effacé. Dieu a oublié tes péchés. Quand Dieu te pardonne, il ne pardonne pas seulement, il oublie. Il oublie. Il oublie. Dites, il oublie. Dites, il oublie. Pourquoi je vais me rappeler ce que Dieu a oublié? Pourquoi je vais parler de ce dont Dieu ne pense plus? Pourquoi? La grâce. Prends ton CV et ton casier judiciaire. Brûle tout à zéro. Tu commences à zéro. Quand Dieu te regarde, c'est comme un bébé. Ah, est-ce que tu comprends ça? Non, toi, tu n'as jamais péché. Je parle aux gens qui ont déjà péché. Tout homme qui a péché aimerait que ce soit oublié. Il y a des gens, ils pêchent, ils se tapent lui-même. Toi, pourquoi tu as fait ça? Il est fâché contre lui-même.
1: Wow.
0: Mais Dieu te dit, j'ai pardonné, j'ai effacé. Il n'y a plus de preuves. Il n'y a plus de preuves contre toi. Il n'y a plus de preuves contre toi. Le diable ne peut pas présenter des preuves. Dieu a bombardé ton casier judiciaire devant lui. Tu n'as rien fait. Tu n'as rien fait. Est-ce que tu le crois? Oh, merci Jésus. Grâce excellente. Et pour finir, Ésaïe 1, verset 18. Venez et plaidons ensemble, dit l'Éternel. Si vos péchés sont comme le cramoisi, ils deviendront blancs comme la neige. S'ils sont rouges comme la pourpre, ils deviendront comme la laine. Dieu te lave parfaitement. Il n'y a pas un péché qui ne peut résister devant la grâce de Dieu. Que ce soit l'avortement, que ce soit la sorcellerie, que ce soit la magie, que ce soit le lesbianisme, que ce soit l'homosexualité, que ce soit le vol, que ce soit l'avortement. Jésus peut tout laver, Dieu peut tout pardonner, Dieu peut tout oublier, Dieu peut tout pardonner, Dieu peut tout oublier. Ne dis pas mon péché est plus grand, ne dis pas mon péché est plus rouge, mon péché est plus noir. Si c'est rouge, si c'est noir, tout sera rendu blanc.

0: sera rendu blanc. Tout sera rendu blanc. Tout sera rendu blanc. Tout sera rendu blanc. Lorsqu'on met les habits dans une machine à laver qui est puissante, avec un produit qui est puissant, que ce soit le jean, que ce soit le coton, que ce soit la laine, que ce soit quel tissu, tout est lavé. Quel que soit ton péché, quel que soit ton passé, quel que soit ton péché, tout est lavé. Car certains disent, lui il a menti, moi j'ai tué. Lui il a seulement volé, moi j'ai avorté. Lui il a seulement menti, moi j'étais dans l'homosexualité. Devant Dieu, tout peut être lavé. Tout peut être purifié, tout peut être lavé. Devant les hommes, il y a des péchés compliqués. Mais devant Dieu, tout peut être lavé, tout peut être lavé, tout peut être lavé, tout peut être lavé. C'est pourquoi au ciel, nous serons étonnés de voir certaines personnes. Je dis toujours aux Congolais, vous serez étonnés de voir Mobutu au ciel. Mobutu. Si Mobutu, avant sa mort, a demandé à Dieu pardon, il est au ciel. Pas dans ton ciel, le ciel de Dieu. Au ciel, nous serons étonnés. Il y aura des gens qu'on attendait voir au ciel, qu'on ne verra pas. Et des gens qu'on a dit qu'ils n'entreront pas, qu'on verra. Parce qu'en dernière minute, ils ont cru. Mais ceux qu'on pensait être justes étaient des hypocrites. S'il a pardonné Paul, pourquoi il ne va pas te pardonner?
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0: Est-ce que toi, tu as déjà tué un homme? Et si même tu l'as tué, Dieu a pardonné à Paul. Dieu a pardonné à David. David a commis l'adultère et il a tué le mari d'autrui. Mais Dieu lui a pardonné. S'il a pardonné à David, il peut aussi te pardonner. Il a pardonné à la femme adultère. S'il lui a pardonné, il peut aussi te pardonner. Dieu n'a pas de préféré. Dieu n'a pas de préféré. Je répète, hein, Dieu n'a pas de préféré. Dieu n'a pas de préféré. Mes frères, j'ai donné ma vie à Jésus à l'âge de 15 ans. Mais si je vous raconte ce que j'ai fait avant de me convertir, je suis indigne d'être pasteur, d'être serviteur de Dieu. Mais c'est moi qui l'ai fait grâce. Car là où le péché abonde, la grâce de Dieu surabonde. Là où le péché abonde, la grâce... Moi je te prêche la Bible. Là où le péché abonde, la grâce de Dieu surabonde. Là où le péché abonde, la grâce de Dieu surabonde. Moïse a tué, mais il est devenu prophète. Dans la généalogie de Jésus, il y a une prostituée et il y a une femme qui est sortie de l'inceste. Rahab était une prostituée. Ruth est sortie de l'inceste. Mais les deux sont parmi les ancêtres de Jésus. Parmi les femmes dont parle la généalogie de Jésus, il y a une femme qui est sortie des relations entre une fille et son père, Lot, accouchée avec ses filles. Et ça a donné les Moabites. Ruth est sortie des Moabites. Rahab était la prostituée de Jéricho. Mais elle est entrée dans la généalogie. Toi qui es dit fumeur, débauché, sorcier, il y a un plan de Dieu dans ta vie. Il y a un plan de Dieu dans ta vie. Il y a un plan de Dieu dans ta vie. Marie de Magdala est devenue une puissante servante de Dieu. Une femme prostituée s'est approchée de Jésus, répentie. Elle a essuyé ses pieds avec ses larmes. Elle a essuyé avec ses cheveux. Jésus ne l'a pas dit, va-t'en là-bas avec tes cheveux de prostituée. Jésus l'a laissé faire parce qu'elle était répentie. Que personne ne te ferme le chemin du ciel. Que personne ne te dise que Dieu n'est qu'à lui. Dieu est à nous tous, Dieu est à nous tous, Dieu est à nous tous, Dieu est à nous tous. Oh, donne-moi l'amen. Un jour, un homme de Dieu invite son ami. Il dit, homme de Dieu, viens prêcher chez moi. Mais ce frère-là, et celui-là, et celui-là. Non, je ne peux pas. Ils vont rendre impur l'église. Il a dit, oh, elle est déjà impure parce que moi je suis là. Pour lui dire quoi? Même lorsque nous atteignons notre plus haut niveau de sainteté, c'est un habit sué devant Dieu. Aujourd'hui, j'ai fait une expérience, mes frères. Chaque matin, je brosse ma barbe et je l'arrange. Alors, j'utilisais le miroir de la salle de bain. Il me montrait que tout était bon. Et tout d'un coup, j'entre dans l'ascenseur qui a grandi. Oh, j'ai vu que ma barbe était bizarre. J'ai dit, oh, ce miroir me dit que tout va bien. Celui-ci me dit que tout va mal. J'ai dit non, j'ai un autre miroir dans la salle de bain. Lui, il a grandi. Vous savez, il y a ces miroirs-là dans les salles de bain qui sont comme des loupes. Bien aimé, j'ai regardé ma barbe à la loupe. J'ai arrangé. J'arrêtais pas. Dieu me dit, mon fils, laisse. Tu vas tout enlever. C'est une loupe qui cherche que les défauts. Va prêcher seulement. Et je suis venu en toute humilité. C'est-à-dire que même si tu me fais des compliments de ma barbe, moi-même je sais que la loupe a vu. Nous les hommes, on a des miroirs normaux, mais Dieu a la loupe. Quand les hommes disent humble, Dieu sait que tu as l'orgueil de l'humilité, loupe. Homme de prière, Dieu sait que quand toi tu dis homme de prière, une heure du temps tu pries avec incrédulité. C'est seulement la dernière minute que tu as la foi. Mais on dit, oh crainte de Dieu, sois humble. Il y a une loupe. Vous savez pourquoi cela? Pour qu'au ciel, qu'il n'y ait qu'un seul nom qui sera glorifié. Jésus. Jésus. Jésus. Jésus. Jésus. La star du ciel, c'est Jésus. Le nom qui sera cité au ciel, c'est Jésus. Dieu a renfermé tout le monde dans l'imperfection afin que personne ne se glorifie et que le salut ne soit que par la foi. Nos œuvres sont imparfaites, mais Jésus est parfait. Le nom qui sera célébré, ce n'est pas le nom d'une église, ni le nom d'un pasteur. Et personne ne dira, moi je mérite d'entrer au ciel. Mais tout le monde dira, merci Jésus, merci Jésus, merci Jésus. Ils sont justifiés gratuitement. Grâce à la rédemption en Jésus-Christ. Donne-moi la main. Pécherons-nous pour que la grâce surabonde? Loin d'eux. Chaque fois qu'on prêche la grâce, il faut le dire. Parce que l'enseignement de la grâce, lorsqu'il n'est pas équilibré par des freins à main, ça devient une Ferrari sans frein. Partout on prêche la grâce, il faut équilibrer. Parce que quand la grâce est prêchée sans un équilibre, ça peut pousser au laxisme. Même si je pêche, Dieu m'aime. Même si je fais, Dieu m'aime. Dis à ton voisin, assis-toi maintenant que j'équilibre pour qu'on finisse. Mes frères et sœurs, la Bible dit, celui, Proverbe 28, verset 13, celui qui casse ses transgressions ne prospère point, mais celui qui les avoue et les délaisse. Et les délaisse. Si tu veux être pardonné, tu dois avouer, pas seulement avouer, tu dois délaisser. Ce n'est pas parce que Dieu pardonne qu'on doit jouer avec la grâce de Dieu. Les gens font ceci, que Dieu me pardonne ce que je vais te faire demain. Tu télécharges déjà le sang de Jésus que tu vas utiliser demain. Tu vois ça? Seigneur, c'est une faiblesse que j'ai. Même mon père là, accepte-moi comme je suis. Ce n'est pas parce que Dieu pardonne qu'il faut pécher pour qu'il pardonne. Qui d'entre vous, parce qu'il a un pneu de réserve, recherche des épines? Qui d'entre vous, parce qu'il a un pneu de réserve, cherche à crever son pneu pour le changer? Ce n'est pas parce que Dieu pardonne que nous devons utiliser le sang de Jésus comme une douche. Pardon. Tu ne veux pas changer, pardon. Non, Dieu pardonne celui qui veut changer. Celui qui reconnaît mais a la volonté de changer, d'abandonner. Mais si ton pardon, c'est une information, frère, Dieu savait déjà. Seigneur, pardonne-moi, je suis avec le mari d'autrui. Oui, je le savais. Et tu dis quoi? Pardonne seulement. Oh non, tu le quittes. Non, je ne le quitte pas, pardonne. Tu as dit, tu pardonnes. Oui, tu confesses, mais tu délaisses. Tu es comme un singe. Ta main est dans un bocal. Parce que tu veux la graine. On te dit, ok, nous te laissons. Libre, on ne va pas t'enfermer. Lâche la graine et va-t'en. Non, laissez-moi partir avec la graine. Mais si tu vas avec la graine, tu vas avec le bocal. Tu veux la liberté? Lâche la graine. Toute confession sans désir de changer est une information à celui qui connaît tout. Faites attention à tous ces enseignements de la grâce que vous entendez. Après, vous perdez la crainte de Dieu. Ça ne vient pas de Dieu. La connaissance de la grâce amène la gratitude et la reconnaissance qui amène la sanctification. Je répète, la connaissance de la grâce amène la gratitude, la reconnaissance et la sanctification. La Bible nous dit que la grâce nous enseigne à renoncer aux impiétés et aux convoitises mondaines. La grâce enseigne la sainteté. La grâce enseigne la crainte de Dieu. La grâce enseigne la pureté. Et c'est vrai. Je me rends compte que tu es mort pour le mal que je fais. Et tu me donnes gratuitement la liberté. Par reconnaissance et par amour pour toi. Est-ce que je vais commettre à nouveau les choses qui t'ont tué? Une grâce qui pousse au mal, au laxisme, au désordre, est une grâce mal comprise. L'apôtre de la grâce, Paul, parlait disant, « Je traite durement mon corps, de peur d'être disqualifié après avoir prêché aux autres. » L'apôtre de la grâce servait Dieu avec crainte et tremblement. L'apôtre de la grâce servait Dieu avec crainte et tremblement. Lorsqu'au nom de la grâce, tu ne sers plus Dieu avec crainte et tremblement, tu es supérieur à Paul. Cet équilibre m'amène à ceci. Je ne crois pas que mes œuvres vont me sauver. Mais si j'ai la vraie foi se démontre par les œuvres. La vraie foi se démontre par les œuvres, car la foi sans les œuvres, c'est comme un corps sans âme, ce corps sans mauvais, une foi sans œuvre pue, une foi sans œuvre pue comme un cadavre. Quand tu as la foi sans les œuvres, ta foi est puante. Elle est morte, elle est fausse. La vraie foi ne nous laisse pas oisifs par rapport à la grâce de Dieu, mais nous amène à porter des fruits. Si j'aime une personne, rien que mon amour pour ma femme, mon amour pour ma femme m'amène à dire non aux autres femmes, une personne. Maintenant, mon amour pour Jésus va me pousser chez les diables. Hein? Vous voyez ces enseignements-là? Tu aimes ta femme et ça fait que tu es fidèle à ta femme. Maintenant, toi, tu dis que tu aimes Dieu, mais ça te pousse vers Satan. Non-sens. Non-sens. Ça n'a pas de sens. Les hommes qui ont compris la grâce ne jouent pas avec la grâce. Les gens qui ont compris l'œuvre de la croix ne crucifient pas Jésus pour la seconde fois. Quand on vous prêche la grâce, on ne vous prêche pas le laxisme. On prêche la foi et la gratitude. La foi et la gratitude. Parce que la grâce se reçoit avec foi et gratitude. Et dans la gratitude, il y a la sainteté, il y a la pureté. Je me sanctifie non pas pour mériter mon salut, mais pour dire merci. Je ne me sanctifie pas pour mériter le salut, mais pour dire merci à Jésus de m'avoir pardonné, d'être mort à ma place. Et je lui offre ma vie comme un sacrifice vivant. Et quand j'offre ma vie comme un sacrifice vivant, je n'ai plus une vie de débauche et de péché. C'est cet équilibre qui fera que tu seras profond dans la grâce et profond dans la sainteté. Que Dieu vous bénisse abondamment.

0: Seigneur Dieu de gloire, révèle-nous le mystère de la grâce. Révèle-nous l'équilibre. Révèle-nous, Seigneur, ces choses que notre intelligence ne peut capter. Délivre-nous de la méritocratie, mais aussi de laxisme. Car ces deux choses à la fois attaquent la grâce.
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0: Tu as tout fait pour nous. Nous libérons notre foi dans ta parole et nous demandons un cœur reconnaissant et rempli de gratitude. Nous prions, Père éternel, pour quiconque ici est rongé par la culpabilité, qui est même découragé, qui ne croit plus qu'il peut vaincre le péché. Seigneur, je prie qu'une œuvre salvatrice ait lieu dans son cœur et dans sa vie. Seigneur, tu as dit tellement de choses. Je prie que l'action de ton esprit opère dans nos esprits, dans nos âmes et dans nos cœurs, afin de rendre effective cette parole. Seigneur, ne permets pas à Satan de voler ce message et qu'il demeure gravé dans nos cœurs. Ô Dieu, guéris les blessures intérieures d'un homme qui a péché, d'une femme qui a péché. Que Dieu te libère de la culpabilité au nom de Jésus. Sois libéré de l'oppression au nom de Jésus. Sois libéré de toute pensée de suicide au nom de Jésus. Sois libéré de l'auto-sabotage au nom de Jésus. Sois libéré de tout laxisme au nom de Jésus. De toute méritocratie au nom de Jésus. Merci Père, car tu l'as fait. Au nom de Jésus. Amen. Merci, que Dieu vous bénisse.

0: Seigneur. Wow, quel message. Si tu es d'accord que nous avons reçu un message bénissant, renversant, qui remet en cause et qui délivre, est-ce que tu peux acclamer plus fort le Seigneur? Seigneur, nous te bénissons parce qu'en même temps que tu nous as édifiés, tu nous as délivrés du laisser-aller, du laxisme. Tu nous as délivrés, tu continues de nous délivrer de la méritocratie, Seigneur. Merci parce que nous démissionnons complètement de la loi pour épouser la grâce afin que, Seigneur, nous soyons à l'image et à la ressemblance de Christ. Quelqu'un dit amen. Maintenant, je veux poser une question à quelqu'un. Après un tel message, qu'est-ce qu'on fait? À ton avis? À ton avis? Une offrande qui soit comme un? Une offrande de grâce. Et une offrande de grâce comme on a reçu.
1: Acclamez le nom de Jésus pour ça lier, pour ça le faire dans la vie nous. Pour changer la vie nous. Amen. Pendant qu'on acclame le nom de Jésus, diable a pris un coup. Mauvais esprit a tombé. Amen. 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

0: 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Mais les gens là, ils sont en sécurité. 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
0: Vous créez esprit, âme et corps. Vous parlez de ça. Le but de Dieu, c'est que pour bon Dieu, bon Dieu lui-même t'a régné sur l'esprit de l'homme, l'esprit a régné sur l'âme, l'âme a régné sur le corps, et puis le corps lui-même l'a capable de régner sur le monde entier. Donc le royaume, l'idée du royaume, c'est qui ça? C'est que nous-mêmes, pour nous capables de régner, énergie que nous besoin, puissance que nous besoin, sagesse que nous besoin, révélation de besoin, autorité de besoin, absorbée dans mon Dieu, passée par l'esprit nous, passée par le corps, vivez dans le monde. Mais nous sommes gênés de dire pour ça que ça peut passer lorsque l'homme péchait, qu'on séparation qu'on a entre Dieu et l'homme. La séparation, ça passait esprit de l'homme, les vivre dans la présence de Dieu. Nous démontrons ça, même Jean Poisson besoin la mer. Même j'ai planté la besoin de terre pour qu'elle vive, eh bien, c'est pour ça tout. Esprit a besoin pour Dieu, présence pour Dieu pour vivre. Donc, le l'homme séparé de Dieu, esprit ça est mort, le esprit a mort, qu'il y a non dans le contrôle, mais nous voyons que non dans le contrôle, premièrement, il n'est pas supposé en contrôle. Puisque pas supposé en contrôle, il y a deux bagages qui passent, premièrement, nous devons développer émotion négative. Dans le livre de la Genèse, après l'homme vit détaché de Dieu, nous voyons la peur paraître, nous voyons la honte paraître, nous voyons la culpabilité paraître. Plus tard, chez Caïn avec Abel, nous voyons la haine paraître, nous voyons la jalousie paraître, nous voyons deux gammes d'émotions négatives qui viennent manifester là. Non seulement nous voyons des émotions négatives, mais nous démontrons tout que l'âme de l'homme, l'idée faite pour diriger par l'esprit, lorsque ce n'est pas l'esprit de l'homme qui a dirigé sous l'autorité de l'esprit de Dieu, dont l'autre esprit vini est dirigé et esprit ça lui-même, c'est Satan le diable. Donc on y a qui vient contrôler l'homme. Donc c'est ça que fait qu'on y a toute émotion négative ça y a, avec toute force maléfique ça y a, il vient régner sur l'âme, qui régner sur le corps, qui vient régner sur le monde. Donc comment le royaume, donc cela veut dire qu'on y a royaume qui vient dans le monde là, ou le royaume de Dieu qui est le royaume du diable, avec péché, avec honte, avec toute force négative que nous sommes capables d'imaginer. Maintenant, nous montrons Jésus-Christ vit dans le monde, lui-même pour restaurer le royaume. L'œuvre vient restaurer le royaume, l'œuvre vient prêcher. Jésus-Christ n'a jamais prêché une religion. J'aime bien dire là, Jésus-Christ a prêché le royaume. Il dit, repentez-vous car le royaume de Dieu est proche. Donc, l'œuvre vient du Kounia qui s'en fait, puisque le problème était commencé par la séparation, lorsque Jésus-Christ vit, Kounia Magalifère dit, réconcilier l'homme avec Dieu. Donc la Bible dit Dieu était en Christ, réconciliant le monde avec lui-même. Donc du moment qu'il y a que réconciliation en fait, esprit a été mort là, revenir à la vie encore. Et qu'il y a, cela veut dire, non, lui-même commencer à fonctionner, j'ai supposé fonctionner. Le esprit a revenir à la vie, c'est ce qu'on appelle la régénération. Non, lui-même qui était marré avec toute force négative et toute force maléfique, joint de libération. C'est ce qu'on appelle la rédemption. Et qu'on y a corps à lui-même, parce que songez, non seulement restauré, li régénéré esprit, li racheté nomme là, kounya même li vini et restauré Paul. Matin, permet par juste quelques minutes, parlons de la restauration du corps. Donc ça, c'est un bel enseignement qui a mené à tout ce temps que nous avons été dans la dans Chalmarie des maladies pour comprendre l'événement. Faut qu'on là pour un moment. Lire Romains chapitre 8, verset 1 et 2. Romains chapitre 8, verset 1 et 2. On nous regarder le bagage qui est important. On nous lit ça. Il dit, il y a donc maintenant aucune condamnation pour ceux qui sont en Jésus-Christ. On allait plus loin. Il dit, en effet, l'esprit de vie m'a affranchi de la loi du péché et de la mort. L'esprit de vie m'a affranchi de la loi du péché et de la mort. Chers amis, gagner deux bagages extrêmement, extrêmement importants. Lorsque l'homme péchait, lorsque Adam péchait, la vie dit qu'on s'est gagné deux lois qui introduisent dans nous. Songez de montrer que c'était l'âme qui était révélée. C'est l'âme qui est révélée. Songez, c'est l'âme qui prend décision. C'est l'âme tout qui pensait. La Bible dit comme ça que lorsque l'homme décide de désobéir bon Dieu, siège décision, c'est l'âme. La Bible dit comme ça que deux lois qui introduisent. Premièrement, le décide de péché, ou gagner la loi du péché qui introduit. La loi du péché. Yon loi qui s'allie. Yon loi son bagage qui continue. Alors, soit gagné du point de vue scientifique. Yon loi son bagage qui a plaidé passé continuellement sans majorité. Le parle de la loi de la pesanteur, par exemple. En science, cela veut dire n'importe quoi pour pas. Ou mettez en l'air, ou qu'elle est la main, de vous la gueule, la toujours la descente. Par contre, je vois que ton point de vue, on l'a hérité le malissant, yon loi son bagage qui passait avec consistance. Consistance. Chaque fois que vous regardez l'hérité, il fait même bagarre. C'est la loi de la gravité. Donc, la Bible, c'est pour ça que lorsque l'homme péchait, il introduit dans lui-même yon loi que la Bible révèle la loi du péché. Regardez mon texte dans Romains, Romains chapitre 6. La Bible dit un bagage qui est très très intéressant. Romains chapitre 6 particulièrement, verset 16. Regardez ça pour vous. Romains chapitre 6, verset 16. Lisons ensemble. Il dit, ne savez-vous pas qu'en vous livrant à quelqu'un pour comme esclave pour lui obéir, vous êtes esclave de celui que vous obéissez. Soit du péché qui conduit à la mort, soit à la désobéissance qui conduit à la vie, à la justice. La Bible dit comme ça, lorsque yon moun livre tête, yon obéit, l'homme obéit à un bagage pour devenir esclave. C'est ça que je me dis, un bagage extrêmement important, fort. Lorsque, en tant que chrétien, pas jamais dit comme ça, m'bral fait péché ça, yon fois. M'a fait adulter ça une fois. M'a fait mensonge ça une fois. Comme il y a des problèmes, m'a sous, mais c'est une fois. La Bible dit que ça n'importe pas que vous obéissez.
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0: Parler de ça, donc nous parler de la tourner nos lois, nous ne pouvons pas répéter et nous ne pouvons pas suspendre pour ne pas répéter. Est-ce que d'accord? Donc la Bible dit que ça, lorsque l'homme péchait, et bien il introduit dans lui, mais avant que ce soit un acte de travail commet, mais c'est une loi que l'introduit, il introduit dans lui la loi du péché. Jour l'homme péchait, où il y a, dans l'âme de l'homme, où il y a la loi du péché, est introduite. Maintenant, puisque le salaire du péché, c'est la mort, lorsque le péché est entré, la loi du péché est entrée, où il y a la loi de la mort entrée. Parce que l'esprit ça, où il y a vite mourir, et vite nos lois, tout le monde qui fait, il fait avec l'esprit, il tout mourir. Ça veut dire, et ça fait la vie, nous étions morts dans le péché et dans nos offenses. On ne peut pas péché et pas nos offenses. Donc, gardez le texte encore, mais projeté dans Romains chapitre 8, verset 2, ça sont des versets qui sont très très forts. Donc, tout le monde qui, par contre, bon Dieu, qui a deux lois qui travaillent lui, lui dit en effet l'esprit de la loi de bien Jésus-Christ.
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0: La loi du péché dans son âme, la loi de la mort dans son esprit. Est-ce que la même? Et la mort, ça arrive au Kounia, la commencé dans l'esprit, et puis Kounia, l'ivoire arrivé jusqu'à reste être humain, l'ivoire arrivé même dans le corps. Lorsque la loi de la mort arrive dans le corps, comment l'a manifesté? L'a manifesté à travers, l'a manifesté deux gens, évidemment, l'a manifesté, même loi, péché ça, il a, l'a continué à manifester. Même si la loi de la mort la descend, la loi du péché la descend. Donc, dans le corps humain, il va manifester à travers une série de désirs qu'on sentit même au niveau du corps, qui presque incontrôlable. Même si on voit l'autre avec pas à une droite là, il commence à trembler, parce que il va seulement sortir dans un homme, au côté de l'idée, la loi ça lui est pour l'entrée, même dans le corps humain. La loi du péché entre. Oh, il y a le péché là-dedans. L'autre bagage qui est introduit là-dedans, c'est la loi de la mort et qui manifestait dans cette première étape, qui manifestait par la maladie. Donc c'est ça que fait la Bible et la maladie, le premier-né de la mort. Le premier-né de la mort. Maintenant, mes amis, on comprend, je dis, dans le processus de restauration. Est-ce que là, jusqu'à présent, suivez-moi bien parce que nous voyons. Tout ça m'a toujours là, c'est pour nous capables tous, ça m'a toujours là, pour nous faire ce qui est plus important. Est-ce que la même, tout qu'on a même là? Chers amis, même jour où la régénération touche l'esprit de l'homme, même jour où l'œuvre du salut touche l'esprit de l'homme, l'y toucher non l'homme, le salut tout l'y toucher corps l'homme. Nous songez que nous t'apprenons que l'esprit est sauvé, l'âme est en train d'être sauvée, le corps sera sauvé. Bonjour, la Bible dit ce corps, corruptible, vient pour revertir l'incorruptibilité. Et là, ça l'a transformé. Mais ça que nous voulons dire, c'est que cette loi, cette incorruptibilité, cette vie éternelle, il n'est pas seulement dans le corps, dans l'esprit, dans l'homme, mais cette vie éternelle, il est déjà touché par l'homme. À l'intérieur de nous-mêmes, pendant que le corps gagne la loi de la mort là-dedans, regardez le texte là que nous sommes gardés là. Regardez le texte là. Romains 8, verset 2. On nous relit ensemble encore. Il dit qui ça? Allez, vas-y. Et de la mort. Regardez verset 11, dans le même chapitre là. En nous regardant, c'est ça? Il dit, et si l'esprit de celui qui a ressuscité Jésus-Christ d'entre les morts habite en vous? Celui qui a ressuscité Christ d'entre les morts rendra aussi la vie. Ah, la Bible dit pour ça, tout le monde qui est converti, qui a deux lois qui fonctionnent dans la vie, justice. La loi de la justice, c'est l'opposé du péché. La justice, c'est ce qui est juste. La justice, c'est ce qui est droit. La justice, c'est ce qui est approprié aux yeux de Dieu. Nous sommes dans Romains chapitre 6. La Bible se montre, nous est que la Bible dit comme ça que nous esclaves à n'importe ça nous livrer pour nous. Il dit soit le péché qui est conduit à la mort, ou bien l'obéissance qui conduit à la justice. Ça veut dire moins avant ou capable. La Bible dit comme ça que comme qu'à esclave la justice. Corps humain, ce corps, comme ça, ou bien esprit, ou bien âme, là, corps, c'est juste un esclave de lui. 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Et puis, je la manger, mauvais manger, vous sentez la lettre. Corps qui doit habituer avec exercice, joue pas avec exercice, non, parce que tu vas l'être. Donc, cela veut dire le corps, c'est un esclave lié. L'Ika addicted to good things or to evil things. C'est Dieu son esclave. Quel que soit son présenté la lettre là, il est esclave. Et bien, même si on va travailler au niveau physique là, il travaille au niveau spirituel comme ça. La Bible dit comme ça que moi avant, corps humain qui est esclave péché, mais qui est esclave justice tout. Des gens qui tellement habitent la fornication longtemps, s'ils passent une semaine, quoi, tellement habitent la fornication, hein? S'ils passent une semaine, ils ne pas faire, et bien ils sentent mal à l'aise. On dirait le sentir libre fou parce que vous habituez avec. Mais est-ce qu'on connaît même pour ça qu'habituer avec la prière tout? Le corps humain qui habitué avec la prière. Ou qu'à tellement d'un corps, il y a habitude de prière. Alors, je vous parle d'expérience personnelle. Je ne sais pas si ça existait. Bon côté apôtre Paul, David a dit dans Psaume 63, il dit quoi ça? Même moi à chercher, il dit cher moi, j'ai soif. Longtemps pas j'en comprends le phénomène, cher moi, j'ai soif. C'est lors habitué à passer le temps dans la prière. Quelque l'heure, je me rendre compte, je passe le temps dans la présence de Dieu. L'heure le bon matin, je ne pas son temps dans la prière, je le veux jeûner un soir, midi, ou bien me faire négligence et puis me lever pas prier. 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

0: 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Alors, depuis deux semaines de cela, le pasteur Bornéon t'a commencé à enseigner sur... Ça veut dire un fils. Et pour qui ça est important, lorsque on fils dans la maison de Dieu, et nous t'a dit, fils, c'est un statut que lié. C'est un statut, c'est un terme légal qui montre statut au monde devant la loi. L'un en position pour héritier tout bien papa, hériter tout bien papa, eh bien nous dit qu'on s'arrive au statut de fils. 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Bon, c'est son message qui était très important, qui était prêché. Dimanche, nous t'ai fait un petit râle sous lit. Matin, nous t'ai continué dans la même ligne. Donc, il y a quelques bagages que nous t'ai dit nous dimanche déjà. Même moi, entrer plus en détail là-dedans. Map surtout, bah, nous, les provisions bibliques, parce que nous n'avons pas de chance pour nous entrer dans le verset biblique. Nous n'avons pas de chance pour nous entrer dans la provision biblique. Maintenant, m'bral parler nous un petit peu matin hein, du rôle de père dans la vie de fils. 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Maintenant, m'tan même pas parler de papa dans la vie du fils, ou besoin ouais ça à trois niveaux. Premièrement, au niveau du royaume, c'est que c'est
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0: 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Notre Père qui est aux cieux, que ton nom soit sanctifié, que ton règne vienne. Donc, ses pères, le Père céleste, ce qu'il représente pour ses enfants à travers le monde, ça c'est la première façon de regarder. Deuxième, j'ai besoin d'elle, c'est le père spirituel dans le contexte de l'Église, parce que dans le contexte de l'Église, y a un leader, y a un pasteur, il joue un rôle de père, mais songez que jouer un rôle de père à moun qui voulait fils. Donc cela veut dire, ou qu'elle doit là, ou qu'elle doit décider pour membre, ou seulement membre, ou qu'elle doit décider pour fils. Maintenant, dans le contexte de l'Église, c'est ce que le pasteur Livinjue figure de yon père spirituel. Donc Paul, Rélé, Timothée, mon enfant, dans la foi. Est-ce que ça va? Donc l'apôtre Jean dit comme ça, m'pa gagne de plus grand joie que de voir mes enfants grandir dans la foi. Est-ce que ça va? 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Donc Paul jouer figure de père et différents mounio vin fils. Donc, au besoin ou elle, on a parlé de cette caractéristique, ça y est, c'est ça que bon Dieu fait pour nous, que rôle que bon Dieu joue dans la vie nous en tant que père, c'est rôle que pasteur joue dans vie, m'deka dit comme ça, des fils dans l'église, et finalement, c'est le rôle que le père joue au milieu de la famille dans le contexte maison. Est-ce qu'on avait même? Donc cela veut dire cette caractéristique ça on a parlé, il est vrai à tous les trois niveaux. Est-ce que ça va? Donc l'aider à la croissance spirituelle, l'aider à la croissance de la famille, l'aider tout au beau fonctionnement de l'église. Maintenant, bon clarifier quelques concepts pour me commencer. Tout d'abord, ce concept de père et fils, très important, parce que souvent nous parler de Dieu le Père, que Dieu est Père, mais souvent nous oublions de mentionner que Dieu est également Fils. Quelquefois nous parler du fait que le Fils est Dieu, mais nous pas parler que Dieu est Fils. Est-ce que ça va, chers amis? Does that make sense? Bon, moi, je reprends. En pile, fois, nous parler du fait que le Fils est Dieu. Mais ce n'est pas seulement le Fils, c'est Dieu. C'est que Dieu est Fils. Quand Jésus-Christ est venu dans le monde, c'est Dieu qui a décidé de venir et vivre sur la terre comme un fils. Does that make sense? En d'autres termes, Jésus-Christ, c'est Dieu qui est venu en personne et a vécu comme un fils. Et puis pour le montrer moi-même avant, comment nous devons être fils dans le royaume. Est-ce que ça va? C'est ça que fait enseignement sous fils spirituel, ça qu'a fait là. Fils spirituel, ça qu'a fait là. C'est une plus grand enseignement qui a aidé grandir dans la vie chrétienne, nous. Puisque la Bible relève nous, la Bible dit nous comme ça dans Romains chapitre 8, nous relève pour nous conformer à l'image de Christ. Or, Christ a vécu sur la terre comme fils. Donc, il est carrément impossible. Gon dimension dans niveau spirituel ou dans ressemblance avec bon Dieu ou pas jamais qu'arriver tout le temps ou pas comprendre ça veut dire avoir la mentalité de fils. Does that make sense? Est-ce que tout le monde comprend ça m'a dit là? Bamzou trois bagay. Nous allons regarder deux versets et puis m'a souligner trois bagay là-dedans. Premièrement Jean chapitre 14. Jean chapitre 14, on nous tous virer là-dedans. Jean chapitre 14, verset 18. Jean chapitre 14. Combien de monde qui a une Bible là? Amen. Quand on a une Bible, bah bon. C'est juste si c'est Bible électronique à la mode, iPad à la mode. Ok. But at least you gotta have something to read, c'est ça? 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Dieu, Dieu grâce, mando au nom de Jésus, permettre que l'Église soit capable de saisir enseignement ça pour la gloire. Permettre que vous capable de saisir, non avec mind, intelligence, mais avec esprit. Au nom de ton Fils Jésus-Christ, qui vient règne au siècle des siècles. En nous gardez Jean chapitre 14, verset 18. En nous lisons. Qui ça le dit? Il dit, je ne vous laisserai pas orphelin, mais je viendrai à vous. Ça fort. On nous dit orphelin. Ah, ça son mot qui fort. Donc, marquez-le dans la Bible parce que nous allons retourner là-dedans. Maintenant, virez dans Romains chapitre 8. Chapitre 8, verset. Bon, on a lu verset 14 et 15, n'est-ce pas? Romains chapitre 8, versets 14 et 15. Romains chapitre 8, les versets 14 et 15. On nous lit ensemble. Lisez qui ça? Car tous ceux qui sont conduits par l'Esprit de Dieu sont. Ça va très fort. Verset 15. Et vous n'avez pas reçu un esprit de servitude pour être encore dans la crainte. Mais vous avez reçu un esprit d'adoption par lequel nous crions Abba Père. Verset 1, nous lit verset 16 tout. Et puis il dit verset 16. Il dit, l'Esprit rend témoignage à notre esprit que nous sommes des enfants de Dieu. Mais verset 15, il dit, vous n'avez pas reçu un esprit de servitude pour être dans la crainte, mais vous avez reçu un esprit d'adoption par lequel nous crions Abba Père. Chers amis, soulignez trois bagages rapidement. Rapidement. Il y a trois mentalités capables de fonctionner dans l'Église. Premièrement, ou capable de fonctionner avec la mentalité d'un orphelin. On nous dit orphelin. Ou bien, il y a trois gens qui sont capables de fonctionner dans la vie. Il y a trois statues qui sont capables. Ou capable orphelin. Ou capable orphelin. Et l'un qui n'a pas contre bon Dieu, l'un qui n'a pas accepté Jésus-Christ, spirituellement, il est orphelin. Parce que la Bible dit en Jean chapitre 1, verset 12, à tous ceux qui l'ont reçu, à ceux qui croient en son nom, il a donné le pouvoir de devenir enfant de Dieu. Son jour, il vit petit bon Dieu. Tout autant avant, il n'y a pas de petit bon Dieu, ni bon Dieu, pas de papa.
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0: 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Deuxièmement, dans le contexte de l'Église, tout, dans la vie spirituelle, le monde, dans l'Église, il est capable orphelin. Il va entrer dans le domaine ça. Ou qu'il doit même dans l'Église, ou membre de l'Église, et pour style orphelin. Parce qu'on fonctionne en mentalité de membre ou pas j'aime fonctionner en mentalité de fils. Donc, malgré en dans l'église, ou à l'église chaque dimanche, ou orphelin. Et je vais le montrer, ça qui passe, il y a une qui différence qui gagne entre orphelin et un fils. Et finalement, dans le naturel, nous comptons ça, dans la famille naturelle, il y a un petit monde qui doit orphelin, il doit orphelin de mère, il doit orphelin de père, comme ça, il doit orphelin des deux. Il y a de mère et de père. Maintenant, chers amis, moi, avant qu'on ait que yon a plus grand malheur qui arrive yon moun dans la vie, qui arrive yon petit moun, c'est le vin orphelin. Nous comme ça. C'est ça qui fait tout côté dans le monde. Nous te dit que sa catégorie d'œuvre humanitaire qui plus existait dans le monde, c'est orphelinat. Ou joindre orphelinat à tout côté. Ça qui fait nous bâtir orphelinat comme ça, parce que nous connaissons le danger qui gagne. 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Ou moun, ou doit demander l'argent pour tout bagay, il n'est pas trop intéressé. 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Donc, il y a trois mentalités qui sont capables de fonctionner. Je vais entrer dans le détail un petit peu plus tard. Ou capable de fonctionner avec la mentalité d'un orphelin. Deuxième bagarre, ou capable de fonctionner dans Romains chapitre 8, les versets nous sont liés. Il dit, vous avez reçu non un esprit de servitude, mais un esprit d'adoption. Il dit, non un esprit de servitude. Ça, servitude. Il y a une différence entre le service et la servitude. Does that make sense? Il y a une différence entre le service et la servitude. Le service, c'est le m'a servi parce que je voulais. Ça s'appelle service. Je voulais rendre mon service, moi, c'est ma volonté. La servitude, c'est lorsque on fait cash et puis je fais ce que je veux faire. Pow! Ça s'appelle une vie de servitude. La servitude, c'est synonyme de l'esclavage. Donc, c'est ça que fait anglais a dit, you have not received a spirit of bondage or a spirit of slavery. Il dit, ou pas recevoir yon esprit de servitude, mais yon esprit d'adoption. Il y a deux catégories de monde, Mathieu m'a dit ça avec nous, il y a deux catégories de monde, il y a deux gens ou qui ont une relation avec bon Dieu. Même j'ai deux catégories de monde dans l'église. Ou ka wè relation avec bon Dieu comme une relation de servitude. Ça veut dire, depuis que je suis converti, je suis dans l'esclavage. Je ne peux pas boire encore, je ne peux pas fumer encore, je ne peux pas girlfriend encore, je ne peux pas garder une série de movies encore, je ne peux pas râler, je ne peux pas le ci, je ne peux pas le ça. Mes amis, gardons la vie chrétienne terrible. Depuis que je suis un petit Jean, je vis les pieds sous côté, et puis bon Dieu, prends avec un frère de cash. Il y a des gens qui wè vie chrétienne comme une vie de servitude. Ils ont vie d'esclavage, ils ont vie misérable, un monde qui n'ont pas qu'être loi sous lui, et puis ils regrettent la condition que lui a. En pile fois, le nous t'a levé, façon l'évangile t'est prêché. L'évangile t'est prêché comme une vie de servitude. 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C'est quand l'évangile lui a toujours montré que bon Dieu est là, il est prêt pour le prendre avec calotte, quand la veille pour le qu'il est plus bagarre, pour le servir avec un calotte, un coup de poing. Combien de monde qui songe ça? Et jusqu'à présent, il y a quelque côté l'évangile prêché, ou pas en vie, bon Dieu, ou paix, bon Dieu. Si vous remarquez dans le texte, il dit, vous n'avez pas reçu un esprit de servitude. Et puis il dit comme ça, regardez ça, il dit dans le texte là, tout pour qui ça? Vivre dans qui ça? Dans la crainte. You have not received a spirit of bondage to live in fear, anglais a dit. Lorsque relation avec bon Dieu sont relation de servitude, d'esclavage, seule émotion ou gain par rapport à bon Dieu, c'est la peur. 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Mais elle dit, vous avez reçu qui ça? Texte a dit, vous avez reçu qui ça? Qui est-ce pour vous? Un esprit d'adoption. Un esprit d'adoption. D'ailleurs, si vous voulez aller un petit peu plus en profond avant, le mot utilisé pour adoption ici, c'est un verbe grec qui est basé sur le mot kouias, en grec, qui signifie fils. Donc c'est ça qui fait qu'il y a certaines traductions anglaises qui disent comme ça, you have not received a spirit of bondage, but you have received a spirit of sonship. Le mot adoption, la parler là de quelqu'un qui est adopté dans la famille comme fils et qui est devenu héritier de la famille maintenant. Il dit comme ça que, ou pas recevoir un esprit de servitude, mais moi-même avant, nous recevoir un esprit d'adoption. Esprit d'adoption, ça veut dire qu'on y a, moi-même, c'est petit bon Dieu. Il y a deux façons. Nous devons avoir la vie chrétienne, nous sommes esclaves. Nous mettons un paquet de rules, un paquet de régulations, nous ne pouvons pas faire ci. En d'autres termes, je reprends comme ça. L'homme dit esclave, moi avant, même si nous ne pas vivre au temps de l'esclavage, mais moins avoir qu'à comprendre l'esclavage un petit peu, si nous songez, rôle, on reste avec jouer la camoune en Haïti. 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La Bible dit que nous ne pas recevoir l'esprit de reste avec. Does that make sense? Ça veut dire, le moins avoir vu une converti, c'est pour rester avec nous. Yon reste avec, il n'y a pas une relation d'amour avec nous. Généralement, il y a une relation de peur. 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Mais la Bible dit comme ça, vous n'avez pas reçu un esprit de servitude de reste avec. Donc ça terrible lorsqu'on chrétien a vivre la vie chrétienne avec une vie de reste.
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0: 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Celui qui est adopté est devenu maintenant enfant, membre de la famille. 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
1: 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Il n'y a pas quoi faire avec soeur, etc. Tout ça, c'est man d'orphelin. 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On nous dit provision. Nous comptons ça déjà. 1 Timothée chapitre 5 verset 8. 1 Timothée chapitre 5 verset 8. Il parle de ça. La Bible dit quoi ça? Celui qui ne prend pas soin de sa famille est pire qu'un infidèle. Il a renié la foi. Dans verset 2. Anglais a dit: He who does not provide for his family is worse than an infidel. He's denied the faith. 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
2: 3.
1: 5 verset 8.
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1: 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Le. La vie Jésus menacée parce que Hérode voulait tuer Jésus. Le Père voyait un ange, vint dit Joseph, prends Jésus, allez en Égypte avec elle pour le capable protéger. 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De l'Égypte, j'ai appelé mon fils. Out of Egypt, I have called my son. Puisque Jésus, c'était le fils de Dieu, coup Hérode menacé, pap. Le père vient le camper pour protéger la vie de Jésus. 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Lors son fils, lors son enfant dans la maison, papa n'a pas même besoin de faire yon bagay pour le protéger. 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
1: 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Hébreux chapitre 12, versets 7 et 8. 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
1: 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Il dit, instruis l'enfant selon la voie qu'il doit suivre.

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0: 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C'est jamais, je m'apprends le somme fini. 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Ou bien, c'est très, très, très, très rare. Peut-être une fois ou bien deux fois dans le ministère. 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
0: 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Il commençait avec génération. Même le salut en Jésus-Christ. 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L'Éternel te dit dans Hébreux chapitre, dans Genèse chapitre 12, toutes les familles de la terre seront bénies en toi, Abraham. 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

0: 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Il ne dépend pas primordialement de qui compte à l'école. Est-ce qu'on est à Harvard? Est-ce qu'on est intelligent? Est-ce qu'on a un bon GPA? Est-ce qu'on travaille dur? Selon la Bible, qualité de vie au monde dépend de qui relation il a avec maman, avec papa. La Bible dit comme ça, honorer maman avec papa pour qu'elle gagne une vie longue et heureuse sur la terre. 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
0: 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Il ne veut plus des membres, mais des fils. 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L'une, son relation institutionnelle, l'autre, là, son relation personnelle. 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Dieu veut des fils. Et la Bible dit comme ça, ça n'a pas les matériaux, il doit avoir toute logique ça yo. Mais c'est l'œuvre du Saint-Esprit. 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Et c'est seulement le Saint-Esprit qui a fait ça. Son transformation de cœur. Pour dire, à partir d'aujourd'hui, nous ne voulons pas vivre une vie d'orphelin spirituel encore. Forme une identité. Forme une affirmation. Forme un côté qui a fait provision pour moi. Femme qui a une couverture spirituelle pour me garder protection. 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Nous allons terminer dans la prière. Nous allons chanter « Entends-tu, Jésus t'appelle, viens au pécheur, il t'attend. À cette voix si fidèle, tu existes, tu résistes à toi souvent. » Pendant que nous allons chanter ça, tout le monde qui est là, qui veut dire à partir de ce matin, « I don't want to just be in the house. I want to be part of the family. » Je veux la famille. Pendant que je termine la prière, quel que soit côté, avancez devant. 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

0: 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Mentalité, comportement, attitude, pensée d'enfant et de fils. 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Ce même Dieu, Père et Fils. 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

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Qui t'a retiré toute meurtrissure, toute blessure?

0: Gardez pour nous changer aujourd'hui. Gardez pour nous avoir une famille aujourd'hui. Gardez pour nous avoir des frères aujourd'hui. Gardez pour nous avoir des soeurs aujourd'hui. Gardez pour nous avoir des mamans. Gardez pour nous avoir des pères au nom de Jésus. 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

0: 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Médias jouent un rôle qui est très très fort, l'église là. Donc, on a demandé de différentes personnes qui voulait pas écouter maintenant, caméra, gain caméra, gain projection, gain broadcasting, gain différents départements. 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Donc, vous pouvez remarquer là, nous gain 1, 2, 3, 4. Ça va fonctionner là. 5. Ça veut dire caméra seulement. Nous gagnons 5 personnes, rien pour caméra seulement par service. Ça veut dire pour 2 services, ça prend nous 10 personnes. Et puis, pour 3 services, ça fait nous 15 personnes par jour. Et si c'est seulement 15 ou rien, ça veut dire chaque dimanche, on est obligé de travailler pour assister service. Si vous voulez, bah, vous avez un dimanche off pour assister service. Ça veut dire rien que pour. Rien de caméra n'a pas gardé là, ça veut dire que tu as besoin de trentaine de personnes qui vont opérer. Pour y'a qu'à venir dimanche off, etc. Sans que ne pas compter tous différents départements. Donc, département média seulement, pour fonctionner bien, nous avons besoin de 80 ou centaines de personnes qui vont faire fonctionner bien. Donc, vous-même qui êtes capable d'aider dans le domaine, ça, you know, especially the brothers, sisters as well, but especially the brothers, vous-même qui êtes capable d'aider. Le département média qui voulait aider dans l'editing, différents domaines, broadcasting, demandez s'il vous plaît, ou même qui voulait aider dans le département technique, joignez-nous après service là. Est-ce qu'on avait même? 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Mais le petit qui travaille dans la caille, c'est fils qui travaille et qui fait avec un cœur de fils. Le son reste avec, il est obligé à battre le bâton, à briller d'elle tout le temps, mais un fils est trop content pour le servir. Donc, nous avons cherché des fils qui voulaient volontaires, Tranyo, pour le département de médias, capable d'aller loin. Rien, les gens qui ont regardé nous online, beaucoup plus que l'église là. Semaine dernière, il y a fait connaître le pasteur Benny Intela sur website l'église là seulement. 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Yo chekina, nous avons eu une chance pour regarder chiffre par téléphone. Yo. Téléphone yo, au moins, généralement, ils ont 3000. Ça veut dire, si vous prenez 8000 qui étaient sur le website, là, plus 3000 qui étaient dans l'application, plus le téléphone, au moins, vous avez 14 000 personnes qui ont suivi ça. C'est ça, nous connaissons. Je ne peux pas compter la radio qui a pu transmettre en direct. Je ne peux pas compter online. Donc, cela veut dire, ça, c'est un bagage au ministère qui est extrêmement important. Donc, c'est extrêmement bien que nous faisons avec professionnalisme et excellence. Pour le nom de Dieu glorifié. 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

psaume 124. Cantique des degrés, de David. Sans l'Éternel qui nous protégea, qu'Israël le dise. Sans l'Éternel qui nous protégea, quand les hommes s'élevèrent contre nous, ils nous auraient engloutis, tout vivants, quand leur colère s'enflamma contre nous. Alors les eaux nous auraient submergés, les torrents auraient passé sur notre âme. Alors auraient passé sur notre âme les flots impétueux. Béni soit l'Éternel, qui ne nous a pas livrés en proie à leurs dents. Notre âme s'est échappée comme l'oiseau du filet des oiseleurs. Le filet s'est rompu, et nous nous sommes échappés. Notre secours est dans le nom de l'Éternel, qui a fait les cieux et la terre.

0: 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La Bible déclare dans Matthieu chapitre 7, à partir du verset 3, 4, 5. Nous allons lire ces trois versets, Matthieu chapitre 7, verset 3 jusqu'au verset 5. Nous allons essayer de définir. Il dit, pourquoi vas-tu la paille qui est dans l'œil de ton frère et n'aperçois-tu pas la poutre qui est dans ton œil? Verset 4. Ou comment peux-tu dire à ton frère, laisse-moi ôter une paille de ton œil, toi qui as une poutre dans le tien. Verset 5. Hypocrite, ôte premièrement la poutre de ton œil. Alors tu verras comment ôter la paille de l'œil de ton frère. Regardez ça, il dit, ôte premièrement la poutre de ton œil. 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Ça, c'est base qui établit que un chrétien capable de procéder à sa propre délivrance. 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
0: 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Ça. En quelque sorte, je fais la description de David, le plus jeune, le moins capable, le moins capable, un berger. Sans aucune expertise militaire, sans aucune connaissance militaire. Et voilà que David retrouvait lui devant un géant qui compte bataille. Mais ce n'est pas grave. Parce que la Bible dit non pas pouvoir, non pas puissance, mais c'est par mon esprit. Ça veut dire, l'aime présenter devant une situation, l'aime garder propre tête pam, mon désavantage. Parce que l'ennemi qui a bataille avec moi, il a une expérience. L'ennemi qui a battu avec moi, il a connaissance. L'ennemi qui a battu avec moi, il a compétence. Donc, si je prends garde propre tête pam, pour me garder qui bataille m'a mené, je courir quitter côté mien. Mais puisque je connais, ça qui est moyen, le plus fort, parce que ça qui est moyen, je obligé de camper pour mener bataille là. 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Sans mon Dieu, pas rien. Sans cet esprit, pas rien. Sans présence, mon Dieu, pas rien. Là, on fait la description de David. Il dit David était le plus jeune. Ça veut dire David, gloire à toi. Dans tout frère, c'est lui-même qui t'a gagné. 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Elle continue encore. Verset 15. 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Il dit, pour faire paître les brebis de son père. Ça veut dire David, non seulement était le moins jeune, mais il n'a pas gagné expérience de la guerre. Mais la Bible fait comprendre que David a souterrain quand même. Ça veut dire, je dis, quand on y est, dans sa robe traversée, pas regarder qui est mounouillé, mais regarder l'esprit bon Dieu quand on est. Gardez qui Jean bon Dieu pour l'utiliser. 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Et ça fait, l'homme déclare, dit non par pouvoir, non par puissance, par mon esprit, dit le Seigneur, ou mettez en position spirituelle, ou retirez capacité personnelle, ou retirez capacité physique, et vous faites bon Dieu connaît, c'est en esprit que vous menez bataille ça. Des gens qui écoutent la matin, si vous gardez la capacité personnelle, vous ne pouvez jamais mener la bataille ça, mais quittez cet esprit entre nous. Quittez mon Dieu agir en nous, vous pouvez jamais décrire là, c'est pas qu'on s'en va remporter la victoire là. Je les aime moins là, c'est pas qu'on s'en va remporter la victoire, parce que vous les aime moins en nous façon. Mais vous ne pouvez pas dire pas vous ne l'esprit bon Dieu qui habite en nous. Vous ne pouvez le Saint-Esprit qui habite en nous. Vous les aimez capables de vous misérables. Les hommes capables ou sans pouvoir, sans puissance, quand on habite, dans une branche famille, quand on sorti, qui est-ce que nous ça, c'est des diagnostics extérieurs. Mais nos bagailles, bon Dieu, investit en nous. Pas de monde qui a mesuré, que bon Dieu lui-même qui a mesuré ça quand nous aujourd'hui pour qu'on remporte la victoire. Dis avec moi, non pas pouvoir. Dis avec moi, non pas puissance. Mais c'est par l'esprit. 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Parce que même lorsque bon Dieu a battu en ce moment, implication contenue dans ça, bon Dieu a mené avec comme bataille là. Décision pour la bataille a pris l'importance. Et voilà pourquoi nous voilà ça David pour le dire dans le verset 34. David parle dit dans le verset 34, 1 Samuel chapitre 17 verset 34. Nous voilà David pour le dire. David dit ton serviteur faisait pète les brebis de son père. Il dit quand un loup, un ours venait en enlever une troupeau, David continue de dire je courais après lui, je le frappais. Et j'arracherai la bébé de sa gueule. S'il se dressait contre moi, je le saisissais par la gorge. La je le frappais et je le tuais.
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0: 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Ça veut dire David le fait connaître moi-même. Ma vie là sans expérience. 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Il y a des bagages qui passent dans la vie, elles ont une raison d'être. Si vous pas profiter de son passé, c'est parce que vous pas reconnaître que bon Dieu a passé quelque part ensemble avec vous. Des gens qui ont écouté là peut-être, qui ont connu des moments très difficiles. Vous avez le pour apprendre des moments difficiles ça. 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Mais faut qu'on conscient que nous soyons là. Et pas plein pour plein. 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C'est pas bon Dieu pour parler mal. Nous soyons là. C'est pas décourager, décourager. Mais nous soyons là. Bon Dieu, plaçons nos raisons bien spécifiques. Et à partir de ça, nous allons remporter victoire. Et à partir de ça, je vais gagner une bataille là. Parce que n'y a pas de monde qui est bon Dieu. Pour bon Dieu, quitter un côté pour grand Messie. Chaque fois bon Dieu mène un côté, lui mène un pour capable de remporter des expériences qui sont capables d'aider dans la vie. Ça veut dire maintenant, il y a des monde qui a passé des moments très difficiles et qui pas prend temps pour expérimenter bon Dieu dans sa traversée. Donc, le David paraît sous champ bataille là. Le pipi, c'est vrai. Il n'a pas une expérience de la guerre, c'est vrai. Mais il connaît qui est-ce. Il dit, m'a arraché le lion, m'a frappé le lion et m'a tué. Ça veut dire, maintenant, il y a un monde que mon Dieu investit quelque chose dans moi à partir de l'expérience qu'on a dans la vie. Pas de monde qui a vu nous qui ça pour faire, qui ça pour faire déjà. 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

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Serpent, c'est un gros reptile qu'il y a. 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Mais tous les deux ont le pouvoir pour détruire, pour tuer. 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Et rien ne pourra venir. 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Pas capable. Pas capable. 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Parce que la première fois, c'est avec propre tête parler, il t'a parlé. Mais la deuxième fois, c'est avec Goliath qui a parlé. Lui n'est pas capable de parler de lui-même. Il faut qu'il parle de l'Éternel. Parce que c'est l'Éternel qui a le pouvoir pour lui remporter la victoire. Nous faisons transposition. Il dit l'Éternel qui m'a délivré de la griffe du lion et de la pape de l'ours me délivrera aussi de la main du Philistin. 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Parce qu'elle sortit l'ennemi qui campait devant là. Capacité elle pas faire remporter la victoire. C'est l'Éternel qui peut faire remporter la victoire. Maintenant, on a l'ennemi pour poignarder. Ou on a l'ennemi pour débarrasser de lui. Ou on a l'ennemi pour voir aller. Pas le propre tête pas, mais gardez l'Éternel matin. Comme on est avec matin là. 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Matin, je vais m'en sortir dans l'état personnel pour le fourrer maintenant l'Éternel là sous aujourd'hui. Parce qu'on prend la bataille. Il n'a pas bon Dieu avant. On prend la bataille. On ne peut pas avoir tête ou encore qu'on y a. C'est l'Éternel pour aller où? 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
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Parce qu'elle prend odeur, mon Dieu, dedans. Libre puissance, mon Dieu, dedans. Libre autorité, mon Dieu, dedans. 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Parce qu'elle sont sous son danger. 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Il va visiter encore. 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David fourre l'éternel sous lui-même. Et là, il est devant, dans le verset 45. Regardez ça, David pour le dire, verset 45. 17, la verset 45. Il dit, David dit aux Philistins, tu marches contre moi avec l'épée, la lance et le javelot. Moi, je marche contre droit. 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Tu marches contre moi. C'est ouais, mais c'est pas avec moi, mais moi marcher vrai. C'est pas contre moi, moi marcher. Moi marcher contre l'éternel des armées, parce que c'est moi. 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Et c'est l'éternel des armées qui est en homme. 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Moi marcher contre moi-même. C'est moi, ouais. Dans le naturel. Mais dans le surnaturel, c'est pas contre moi, moi marcher. Moi marcher contre l'éternel des armées. Sans prendre ses parts. 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L'issue au l'embrasser. 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Oh yes. Il va besoin d'alchimie Goliath pour gauche et gauche. L'éternel prend le bal une capacité qui sortit de lui-même. Pour qu'on remporte Goliath. 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On n'a pas besoin de la caille. On n'a pas besoin de parler avec lui. Dites seulement une parole. Verset 45. Qui ça le dit? On va pas avancer contre moi. Ils font projection. On va pas avancer contre moi-même. Mais ce n'est pas moi-même, moi je ne vais pas avancer contre lui-même. Maintenant, il y a une maladie qui a marché contre lui-même. Mais il a frappé sous l'allée. Parce que lui, ouais, c'est où, mais en fait, ce n'est pas où. Maintenant, il y a un diable racial, un démon familial qui a marché derrière. Vous pensez à battre nous. Pas battre nous. On va avoir une équipe spéciale en dedans. Que ce démon familial, diable racial, qui a fait matin. David continue pour le dire dans le verset 47. Verset 45-46. Dans le verset 47, il dit. Reprenons le 46, il dit. Aujourd'hui,
L'Éternel te livre entre ta main. L'Éternel. Je t'abattrai et je te couperai la tête. Aujourd'hui, je donnerai les cadavres du champ des Philistins aux oiseaux du ciel et aux animaux de la terre. Et toute la terre sera qu'Israël a un Dieu. Comment vous m'attendez, vous voulez camper pour mon Dieu? 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On pourra le camper pour l'Éternel des armées. 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Je ne vais pas le cacher. 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
1: Psaume 47. Au chef des chantres des fils de Corée, psaume. Vous tous, peuple, battez des mains. Poussez vers Dieu des cris de joie, car l'Éternel, le Très-Haut, est redoutable. Il est un grand roi sur toute la terre. Il nous assujettit des peuples, il met des nations sous nos pieds. Il nous choisit notre héritage, la gloire de Jacob qu'il aime. Dieu monte au milieu des cris de triomphe. L'Éternel s'avance au son de la trompette. Chantez à Dieu, chantez, chantez à notre roi, chantez. Car Dieu est roi sur toute la terre, chantez un cantique. Dieu règne sur les nations. Dieu a pour siège son saint trône. Les princes des peuples se réunissent au peuple du Dieu d'Abraham, car à Dieu sont les boucliers de la terre. Il est souverainement élevé.

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0: Amen. Eh bien, pendant que nous sommes dans le psaume 19, nous saluons le nom de Jésus. Nous saluons le nom de Jésus.
1: Amen.
0: Nous disons merci Seigneur.
1: Merci Seigneur pour l'évangile.
0: Nous disons toute gloire pour le Seigneur.
1: Amen.
0: Et toute grâce pour nous. 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
1: Amen.
0: Merci Seigneur pour l'évangile.
1: Merci Seigneur.
0: Le verset 14 du psaume 19, nous lirons les belles paroles suivantes. Préserve aussi ton serviteur des orgueilleux.
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0: sur moi.
2: J'écoute toujours.
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0: tu ne peux que la détruire. La délivrance est le pain des enfants des dieux.
1: Pendant 2 ans sans le savoir. Vrai ou faux? S'il vous plaît, posez votre question.
2: Merci beaucoup, prophète. Je suis vraiment contente à propos de ces enseignements. Je n'ai jamais entendu cela, même dans l'église d'où je viens.
1: Voyez-vous, ma sœur, c'est que les gens manquent.
2: Oui, monsieur. Oui, monsieur.
1: C'est pourquoi vous dites que vous êtes chrétien, mais ce qui se passe dans votre vie, c'est le contraire de la vie chrétienne.
2: Oui, monsieur.
1: Cependant, les gens sont très loyaux allant à l'église.
2: Bien sûr, ils le sont. Parfois du lundi au lundi.
1: Ils sont là.
2: Oui, mais pas de progrès.
1: C'est pourquoi je pose cette question aux gens. Quelle est votre récompense de servir Dieu? Parce que pour tout travail, il y a une récompense, vrai ou faux. Que pensez-vous que cela peut être, ma sœur?
2: Je pense que c'est un manque de connaissances. Nous nous confions plus dans nos pasteurs qui nous imposent des fois des jeûnes que la parole de Dieu. Prophète, vous avez encore dit une chose aujourd'hui qui m'a beaucoup plu. Et mon mari me le dit aussi souvent, que prendre un risque est un acte de foi.
1: Oui.
2: Et moi, je me disais que ça ne peut pas être le cas. Par exemple, je ne peux pas juste aller à la banque et demander un crédit. Il a dit que c'est une révélation. C'est un risque. Vous devez mettre votre foi en action. C'est pourquoi je dis merci beaucoup.
1: Merci.
2: Merci, monsieur.
1: Vous savez, les gens qui réussissent, ceux qui réussissent dans la vie, sont des preneurs de risques. Prendre un risque, c'est la foi. Faire quelque chose que personne n'a jamais fait. Vous marchez là où personne n'a jamais marché. Que dire de Pierre qui avait marché sur l'eau? N'était-ce pas un risque? Dans l'eau, il y a les hippos et autres dangers. Pour Pierre, il a dit, « Selon votre parole, je viens. » Mais vous voulez avoir une pirogue à un pont pour traverser. Ça, ce n'est pas la foi. Venez de ce côté. Merci beaucoup, ma sœur. Si vous écoutez attentivement à ce que je dis, souvent, c'est une révélation. Mais vous voulez considérer comme un. C'est ça votre problème. C'est souvent une révélation. C'est pourquoi quand vous allez à la maison, vous devez méditer et ne vous empressez pas. Parce que la méditation amène la révélation. Ce n'est pas dire et redire qui m'amènera à croire. C'est soit je crois ou je ne crois pas. Venez ici. Comme dans ce cas, je n'ai pas de doute qu'elle sera délivrée. Mais tout ce temps que j'ai pris, c'est pour que vous puissiez apprendre. Voyez comment certains d'entre vous la regardaient, courbée de cette manière. Vous ne pouvez pas la regarder tout droit de peur qu'elle ne vous affronte. Venez. Pourquoi vous me regardez courbée? Moi, je vous regarde tout droit. Venez ici. Savez-vous pourquoi je me repose? Il y a longtemps que nous sommes ici. Quelle heure est-il? Vers 16 heures. C'est vers 16 heures. 15h30. Cela dépend à quel temps vous vous référez. Venez de ce côté. Qu'il n'y ait pas une confusion entre 15h30 ou 16h moins. Vous voyez, il y a quelque chose qui se passe pour vous d'être là où vous êtes et calmement attendre. Vous ne perdez pas le temps. Ça, je peux vous le dire. Qu'est-ce que vous voulez dire? Pourquoi ne vous approchez-vous pas de moi et vous êtes très fâché contre moi? Pourquoi? Parlez!
2: Il y a le feu. Il y a le feu.
1: Il y a le feu. Vous avez dit que vous ne voulez pas partir seul, seulement avec elle. Nous allons voir. Qu'est-ce que vous pouvez dire à propos des enfants de Dieu ici? Pouvez-vous les voir? Je veux vous dire une chose. Aussi longtemps qu'ils demeurent ici et qu'ils écoutent la parole, ils vont tous prospérer. Nous avons des millionnaires ici. Nous avons des milliardaires. Tous sont dans cette salle. Ça dépendra de ce que vous allez en faire. Mais Dieu vous les a donnés. Dieu vous a donné cela. Les milliards ne seront pas seulement écrits, mais ça sera en espèces dans votre compte. Comment expliquer que les enfants des ténèbres peuvent avoir ça? Mais vous, ayant un père qui a créé toutes choses, vous n'en avez pas. Vous devez changer votre raisonnement. Il ne faut jamais avoir une mentalité de mendiant. Oui, qu'est-ce que vous voulez dire? M'aimez-vous maintenant?
2: Je suis perdante.
1: Comment?
2: Je suis perdante.
1: Vous êtes perdante? Est-ce que c'est moi qui l'ai dit? Alors, m'aimez-vous maintenant? Venez de ce côté, de ce côté. Voyez-vous, quand il faut se séparer du diable, ce n'est pas facile. Certains d'entre vous, quand je vous regarde, vous avez l'air d'avoir un pacte avec le diable. Vous lui dites, ne partez pas, Satan, je vous aime, s'il vous plaît. Les choses ne marcheront toujours pas. Vous devez arriver à ce niveau. Se tenir ferme. Vous ne vous intéressez plus à ce que les gens disent, seulement ce que Dieu dit. Vous devez faire une distinction. Que votre salut soit définitif. S'il y avait un meilleur monde ou une meilleure vie, j'allais vous le dire. Mais je vous parle de la seule vraie vie. Alors, venez me saluer comme vous partez. Ça, c'est l'unique fois que nous nous rencontrons avec la reine de l'océan. Venez de ce côté, parce que je ne viendrai pas vers vous, ni vous vers moi. Moi, je vais au ciel. Qu'en est-il de vous?
2: Dans l'océan.
1: Dans l'océan. Mais qui est en charge là-bas?
2: C'est Lucifer.
1: Lucifer. Alors, entre Lucifer et Jésus, qui est plus fort?
2: Jésus. Jésus.
1: Je ne vous écoute pas?
2: Jésus.
1: Alors, dites à Lucifer qu'il est perdant, il ne doit pas promettre des mensonges aux gens. Pourquoi les gens croient-ils en Lucifer? Pourquoi?
2: Ils n'ont pas la foi. Ils n'ont pas la foi en Jésus. Ils ne croient qu'en ce qu'ils voient.
1: Ils croient ce qu'ils voient.
2: Ils croient. Ils ne croient qu'en ce qu'ils voient.
1: Mais qui leur dit de croire en ce qu'ils voient?
2: Mon maître, Lucifer. Hein?
1: Lucifer. Combien d'agents Lucifer a-t-il?
2: Nous avons une armée. Nous avons une armée. Même dans cette église, nous avons des agents.
1: Pour vous?
2: Oui, oui, il y en a.
1: Mais ils n'iront pas loin. Dites-nous, les agents de Lucifer qui sont ici, qu'est-ce qu'ils vont faire? Peuvent-ils travailler ici?
2: Non.
1: Dites-leur d'arrêter ce qu'ils font et de venir à Jésus. Dites-leur.
2: Arrêtez. Arrêtez. Arrêtez.
1: Vous, agents de Lucifer.
2: Vous, nos agents. Où que
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1: Sortez d'elle complètement et laissez-la libre de s'établir au nom de Jésus. Elle va s'établir au nom de Jésus. D'accord, vous démontrez ce que Jésus avait dit, que quand je vous délivre, vous êtes réellement libre. Quel est son nom? Rita. Rita, vous êtes libre. Mettez-vous debout. Voyez-vous? Attendez. Qui suis-je? Vous avez été très hautaine à mon égard, cherchant à m'éprouver ce que vous êtes.
2: Non, je ne suis pas hautaine.
1: Jésus vous a libéré.
2: Merci, Jésus.
1: Tout va bien.
2: Merci, Jésus.

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0: Jésus n'est pas au tombeau. Vous avez raison pour adorer. Nous allons adorer, mais nous allons adorer.
1: La Delaël, tout aime bien. Vous bénissez.

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Grand onction de liberté, grand onction de délivrance là. 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Levez-moi en l'air. Si depuis c'est mal fini.

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Je suis capable de laisser moi parce que je voulais quand tu entends la radio quand même. 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
1: Jésus.
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2: Tout le plaisir.
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2: 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Votre choix.

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0: Dieu, prête ton propriété privée.
1: À elle.
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0: de la foi de Jésus.
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Quelle puissance. Quelle puissance. Que poder.

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0: Levez mes doigts tout en l'air. 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
1: 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Par sa puissance, nous devenons des personnes de plus en plus intègres. Il est cependant difficile de vivre dans l'intégrité dans un monde qui semble favoriser les gens corrompus. Sans compter nos luttes intérieures avec notre nature pécheresse. 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
1: 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Mais celui qui prend des voies tortueuses, sera découvert. 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Psaume 119, verset 1er. Psaume 119, verset 1er. Parole, bon Dieu, déclarée. 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Qui marchent dans la loi, selon la loi de l'Éternel. Heureux ceux qui sont intègres dans leur voie, qui marchent selon la loi de l'Éternel. 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Les hommes intègres héritent le bonheur. 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Josué 24, verset 14, nous dit que l'intégrité nous aide dans notre marche avec Dieu. Nous avons pour référence Proverbe 10, verset 9. Nous avons comme référence Proverbe 28, verset 18. 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Nous dit que l'intégrité nous rend heureux. Psaume 119, verset 1er. Proverbe 28, verset 10. 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Le salut, un bouclier. 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
3: 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Mais ici, nous voyons que dans le chapitre 11, le verset 3, nous voyons une inspiration puissante. 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Parce que, sur le point matériel, on reçoit. Sur le plan matériel, n'a pas recevoir bien maman, non, bien papa. Donc, ça fait dit jusqu'à quatrième génération, l'imodi, jusqu'à mille générations, l'ibéni. Mais le salut est personnel. Le salut est personnel dans Romains chapitre 9. À compter de le verset Romains 10 ou Romains 9, vous va aider m'orienter. 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
0: Donc, et ça fait la parole
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0: 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Ephésiens chapitre 6. Revêtez-vous aux âmes de Dieu. Afin de pouvoir tenir compte ou ferme. Les ruses du diable. L'évangile, c'est en puissance pour le salut de quiconque croit. La parole de Dieu, son épée, a des tranchantes. Et puis ça, c'est Jésus-Christ de Nazareth. Levez-moi au côté et allongez sous moi. Grand miracle, bon Dieu, va le faire maintenant. 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

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M'a chassé des mots. M'a parlé en d'autres langues. M'a guéri quoi qui malade. Dans le nom de Jésus. Dans le nom puissant de Jésus.

Jésus, oh, qui a aidé pour moi. Victoire, non, Jésus, sauve. Par où l'aime ton serviteur? Pour toujours. Levez-moi pour dire ça. 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Christ va moi, Christ va moi. La victoire à récent. Merci. Littéralement.

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2: 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Les gens qui ne sont pas en créole, je regrette ça pour nous. Je ne sais pas si on a un mot. Je ne sais pas si on a un mot pour en espagnol. Parce que avant dit ça, on ne comprend pas. Et venez vite, on allait vite. Luc chapitre 2. Tim Libou, pendant que je cherche, parce que les gens qui ont besoin de Luc. Luc chapitre 2. Et pour les gens qui ont cherché Luc, toujours, on a besoin de Luc. Au fin qui était Genèse. Allez, on peut. Luc chapitre 2, versets 5 et 6. Lis pour moi, nom, moi, ce qu'on lit français. On a les 3, 4. Merci beaucoup. 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Afin de se faire inscrire avec Marie, sa fiancée, qui était enceinte. Pendant qu'il était là, le temps où Marie devait accoucher arriva. 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